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1: Bonjour à tous. Les nouvelles menaces de Donald Trump face à l'Iran. Le temps est compté, a notamment affirmé le président américain sur son réseau social. Il s'est également entretenu avec le premier ministre israélien Benjamin Netanyahou. Une réunion de crise devait également avoir lieu à la Maison Blanche. Gérald Darmanin en Algérie aujourd'hui. Le garde des Sceaux est attendu sur place avec plusieurs magistrats pour discuter de la coopération judiciaire franco-algérienne. Il devrait également aborder la question du sort de Christophe Glaize, le journaliste détenu en Algérie depuis mai 2024. Ce déplacement consacre un réchauffement entre Paris et Alger après près de 2 années de profonde crise diplomatique. L'épidémie du virus Ebola au Congo inquiète l'Organisation mondiale de la santé. L'OMS a déclenché une alerte internationale ce dimanche. Près de 90 décès ont été recensés dans le pays ainsi que de centaines de cas suspects. Le variant qui provoque cette épidémie a un taux de létalité élevé. Il n'y a ni vaccin ni traitement. Je n'ai jamais forcé une femme. Patrick Bruel sort de son silence alors qu'il est accusé de violences sexuelles par 30 femmes. 5 d'entre elles, dont Flavie Flamand, ont déposé plainte. Dans une publication sur Instagram, le chanteur s'est donc défendu. Il dit faire confiance à la justice. Le patron de Canal+ hausse le ton face aux 600 signataires d'une tribune contre son actionnaire Vincent Bolloré. Des acteurs du secteur du cinéma qui s'alarment du projet du milliardaire d'acquérir toutes les parts du réseau de salles UGC. Maxime Saada a annoncé qu'il ne souhaitait plus que le groupe continue de travailler avec les professionnels du secteur qui ont signé. Et puis on termine avec un mot de football. La Ligue 1 a livré son verdict. C'était la toute dernière journée hier du championnat. C'est Lille qui prend la place en Ligue des Champions. Le LOSC termine 3e malgré sa défaite de 0 contre Auxerre. La GIA qui en profite d'ailleurs pour se maintenir en Ligue 1. Lille bénéficie de la défaite de ses concurrents. Et notamment Lyon qui a été sèchement battu par Lens 4-0. En fin de classement, c'est Nice, le grand perdant de la soirée. Le club qui a fait match nul contre Metz 0 partout devra disputer sa place en Ligue 1 en barrage face à Saint-Etienne. Excellent début de journée à tous.
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1: La 9e édition de Lot Express se déroulera du 11 au 14 juillet à travers le Lot. 10 binômes rallieront différentes étapes en autostop sur 600 km environ sur le modèle de Pékin Express. Un film de 90 minutes sera monté ensuite à l'issue de la course. Et pour ce faire, l'association La Course en Pouce lance une cagnotte en ligne. Elena Gonzalez, présidente.
2: Cette année, on a un projet assez ambitieux de long métrage, 90 minutes, qui retracerait vraiment toutes les étapes de la course et qui permettrait de vivre la course de l'intérieur. Donc voilà, c'est notre nouveau challenge de l'année. C'est évidemment pas pour des gains. Cette année, on a décidé de se lancer le pari complètement fou de faire le film. On est en réflexion aussi parce que bon, on n'est pas un producteur. On apprend aussi voilà, à savoir qu'est-ce qu'on va filmer, comment on va filmer. On aura avec nous, comme l'année dernière, quelqu'un qui pilotera un drone, voilà, pour avoir des jolies images. Et donc, du coup, la cagnotte sert en grande partie à pouvoir financer du matériel, notamment l'achat de GoPro pour que les candidats puissent être équipés durant la course. Et puis après, voilà, des frais un peu annexes, comme peut être voilà, des logiciels de montage, ce genre de choses. On a le projet de le faire nous-mêmes. Voilà, si on a besoin, on sait en tout cas qu'on pourra voilà compter sur un monteur qui pourra nous aider, mais on aimerait se lancer le pari de le faire nous-mêmes pour que ça reste en local et puisse voilà aussi pouvoir retranscrire dans le film exactement ce qu'on a vécu. Donc toute l'équipe est bien mobilisée sur ce projet.
1: Pour participer à la cagnotte en ligne et découvrir toutes les informations de cette célèbre course du Lot qui se déroulera du 11 au 14 juillet prochain, il suffit de se rendre sur le site de lotexpress.fr.
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1: Le job dating organisé par le Grand Montauban s'est déroulé mardi 28 avril au Pôle Jeunesse. Une occasion pour les jeunes demandeurs d'emploi d'avoir accès à différentes opportunités. Emploi durable, job étudiant ou mission saisonnière, 12 entreprises et institutions étaient présentes sur les lieux. Cindy Giberto, responsable du service emploi et insertion du Grand Montauban.
2: L'événement, il est dédié à une opération qu'on appelle Job Jeune. Donc là, vous avez une douzaine de stands. Donc trois agences d'intérim qui sont là. Ensuite, vous avez l'ANEFA qui va représenter l'agriculture et qui a beaucoup d'offres à pourvoir pour les jeunes. Vous avez un stand, bien sûr, avec nos partenaires principaux qui sont donc France Travail, la mission locale. Vous avez un stand aussi qui va être tenu par le CIRFA. On a un stand dédié donc à l'éducation populaire et à l'animation qui va pouvoir recruter pour tous les centres aérés. On a également constitué un bar à offres pour les entreprises qui n'ont pas pu être présentes aujourd'hui mais qui ont des offres d'emploi. Et les jeunes vont pouvoir déposer leur CV et ils seront ensuite recontactés par les entreprises.
1: Cet événement est une première pour la mission locale et sa conseillère en insertion sociale et professionnelle, Julie Sora.
3: C'est la première édition où la mission locale est présente, donc on a beaucoup de jeunes là qui sont encore en situation scolaire, mais après qui se posent des questions pour la suite, donc du coup c'est important de participer et d'essayer de rencontrer des jeunes qui sont pour l'instant invisibles à la mission locale.
1: Des offres qui semblent séduire les jeunes, venus en nombre.
4: Je suis venu ici pour trouver un job pour cet été, parce que bon, c'est les vacances, mais c'est bien beau de travailler aussi pour pas rester à l'abandon.
5: Pour trouver un travail saisonnier, puisque je dois payer mon loyer, faire un peu des économies.
6: Je suis venu parce que j'ai 18 ans et qu'il faut que je trouve un job cet été. C'est parce que j'ai des vacances au Japon.
1: Après le job dating, le Pôle Jeunesse s'apprête à accueillir le Forum des métiers agricoles le mardi 19 mai, une occasion pour les jeunes de découvrir un secteur en recherche de main-d'œuvre.
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0: 7h, bienvenue sur CFM Radio. Un bon réveil à vous. J'espère que vous avez bien rechargé les batteries tout au long de ce long week-end. C'est Jérôme pour vous accompagner là jusqu'à 10h sur CFM Radio.
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0: Clémence Lobary, tout de suite pour l'essentiel de l'actu de ce lundi. Bonjour Clémence.
2: Bonjour à tous. Une centaine d'établissements parisiens visés par des enquêtes suite aux révélations de violences sexuelles. Elles ont été ouvertes par le parquet de Paris. 84 écoles maternelles, une vingtaine d'élémentaires et une dizaine de crèches sont concernées selon les chiffres présentés par la procureure Laure Becchio. Une convention citoyenne sur le périscolaire doit justement débuter aujourd'hui dans la capitale. Depuis le début de 2026, 78 agents de la ville ont déjà été suspendus. Patrick Bruel prend la parole pour se défendre. Le chanteur est mis en cause par une trentaine de femmes pour des violences sexistes et sexuelles. 5 d'entre elles, dont Flavie Flamand, ont déposé plainte. Et dans une publication sur Instagram, il assure qu'il n'a jamais, je cite, drogué, manipulé ou cherché à soumettre qui que ce soit. Vers de nouvelles aides face à la hausse des prix des carburants. Elles doivent être présentées par le Premier ministre dès jeudi lors d'une conférence de presse. Des aides qui devraient concerner les secteurs touchés par l'augmentation de l'essence. Leur présentation, le rappel, a été retardée par la crise de l'antivirus. C'est justement le MV Ondus attendu aux Pays-Bas aujourd'hui. Le navire de croisière touché par un foyer d'antivirus termine donc son voyage qui a tourné au cauchemar. Il reste à bord 25 membres d'équipage et 2 soignants. Ils doivent débarquer à Rotterdam. L'Organisation mondiale de la santé juge le risque sanitaire faible. À ce jour, le virus a été confirmé chez 7 patients avec un autre cas probable. Une nouvelle cyberattaque a touché les gîtes de France. Après les groupes Pierre et Vacances, Centerpark et Bellambra, le réseau d'hébergement a confirmé avoir subi un vol de données. Des informations concernant plus de 389 000 clients auraient été divulguées. Et puis le football, la dernière journée de Ligue 1 a livré son verdict. Tous les matchs sont joués hier et c'est Lille qui prend la place en Ligue des Champions. Le LOSC termine 3e malgré sa défaite 2-0 contre Auxerre. La GIA qui en profite d'ailleurs pour se maintenir en Ligue 1. En fin de classement, Nice est le grand perdant de la soirée. Le club qui a fait match nul contre Metz devra disputer sa place en Ligue 1 en barrage. Ce sera face à Saint-Étienne. Excellent début de journée à tous.
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Aimé Simone, Baby Don't Quit, il est 7h05 et ce matin sur CFM Radio, on reprend les jeux, les places à vous faire gagner, des concerts à ne pas rater au festival Marie-Haute sur les Monts de la Cône, 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à 22h15 à la salle du Petit Train à Murat-sur-Èbre et aussi le dimanche à 21h de place à gagner pour le concert de Sylvain Dutu, le chanteur de Boulevard Désert. Il jouera à la salle des fêtes de la Salvetta sur Agoute dans l'Hérault. Deux places donc pour l'une de ces soirées tout à l'heure en nous appelant un peu après 9h au 05 63 93 0 020. Tout de suite, c'est MPL. On se reverra. Depuis

0: Il est 7h08, on va retrouver l'actu locale d'ici une petite dizaine de minutes. Ce sera avec la rédaction de CFM Montauban. Et puis d'ici là, Télégraphe Marguerite. Dans un instant, c'est Arlo Park. C'est moi, je vous retrouve aussi très vite ce matin pour faire un point sur la météo qu'il va faire sur vos départements.
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1: Un ciel voilé ce matin par chez vous, mais des températures qui remontent ces jours-ci. Pas de gros changements cet après-midi, mais quelques éclaircies tout de même dans le sud du Tarn et de l'Aveyron. Ce matin, on compte 13 à Cahors et 11 à Montredon, 12 à Quélus et 14 à Moissac, 15 à Cagnac-les-Mines et 10 à Nage ce matin, 10 seulement aussi à Rodez et 13 à Villefranche-de-Rouergue. Cet après-midi, on attend jusqu'à 17 à Figeac et à Catus, 16 à la Bastide d'Aupaine, 18 à Castel-Sarrazin, 17 pour Monestier cet après-midi, 13 à La Cône, 17 à Saint-Affrique et à Toulon-Jac. Et puis, n'hésitez pas à souhaiter aujourd'hui une bonne fête au Eric en ce lundi 18 mai. L'actu local revient dans un instant. Ce sera avec le coup de projecteur de la rédaction de CFM Montauban.

0: Crown de Telegraph. Il est 7h18. Dans une petite dizaine de minutes, je vous retrouve pour faire un petit tour sur vos départements. Je vais vous donner quelques bonnes idées de sorties à faire en ce moment sur tous vos départements. Et puis c'est Lucky Peterson qui arrive dans quelques minutes, précédé de Marguerite avec le single Les filles, les meufs. Mais là, juste avant, on retrouve CFM Montauban pour le coup de projecteur, un focus sur l'actu locale.
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2: Le job dating organisé par le Grand Montauban s'est déroulé mardi 28 avril au Pôle Jeunesse. Une occasion pour les jeunes demandeurs d'emploi d'avoir accès à différentes opportunités. Emploi durable, job étudiant ou mission saisonnière, 12 entreprises et institutions étaient présentes sur les lieux. Cindy Giberto, responsable du service emploi et insertion du Grand Montauban.
3: Événement, il est dédié à une opération qu'on appelle Job Jeune. Donc là, vous avez une douzaine de stands. Donc, trois agences d'intérim qui sont là. Ensuite, vous avez l'ANEFA qui va représenter l'agriculture et qui a beaucoup d'offres à pourvoir pour les jeunes. Vous avez un stand, bien sûr, avec nos partenaires principaux qui sont donc France Travail, la mission locale. Vous avez un stand aussi qui va être tenu par le CIRFA. On a un stand dédié donc à l'éducation populaire et à l'animation qui va pouvoir recruter pour tous les centres aérés. On a également constitué un bar à offres pour les entreprises qui n'ont pas pu être présentes aujourd'hui mais qui ont des offres d'emploi. Et les jeunes vont pouvoir déposer leur CV et ils seront ensuite recontactés par les entreprises.
2: Cet événement est une première pour la mission locale et sa conseillère en insertion sociale et professionnelle, Julie Sora.
4: C'est la première édition où la mission locale est présente, donc on a beaucoup de jeunes là qui sont encore en situation scolaire, mais après qui se posent des questions pour la suite, donc du coup c'est important de participer et d'essayer de rencontrer des jeunes qui sont pour l'instant invisibles à la mission locale.
2: Des offres qui semblent séduire les jeunes venus en nombre.
5: Je suis venu ici pour trouver un job pour cet été parce que bon, c'est les vacances, mais c'est bien beau de travailler aussi pour pas rester à l'abandon.
6: Pour trouver un travail saisonnier puisque je dois payer mon loyer, faire un peu des économies.
7: Je suis venu parce que j'ai 18 ans et qu'il faut que je trouve un job cet été. C'est parce que j'ai des vacances au Japon.
2: Après le job dating, le Pôle Jeunesse s'apprête à accueillir le Forum des métiers agricoles le mardi 19 mai, une occasion pour les jeunes de découvrir un secteur en recherche de main-d'œuvre.
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On the Sea of Love de Lucky Peterson. Voilà, pas mieux pour démarrer la journée en ce lundi. Et tout de suite, comme promis, on va faire un point sur les sorties qu'il y a à faire en ce moment tout près de chez vous. Sur la commune de Fourieux, dans le Tarn, l'exposition « Les Amériques et la réforme » de Frédéric Lerre. Elle est à voir jusqu'au 15 juin au musée du protestantisme de Ferrières. Les œuvres présentées dans l'expo resituent le contexte historique ayant amené l'exode protestant des Huguenots vers les Amériques et évoquent l'héritage de cet exil. Son travail pictural crée des connexions visuelles entre l'âge des grandes découvertes et notre époque actuelle. Et puis dans le Lot, à l'Albinque, une balade découverte de la faune locale avec la LPO. C'est ce mercredi à 14h au départ de la médiathèque intercommunale. C'est gratuit et tout public, mais les inscriptions sont nécessaires auprès de la médiathèque. Pour finir une après-midi, jeu loup-garou, c'est à Villefranche de Rouergue dans l'Aveyron ce mercredi, à la maison des jeunes citoyens. Une après-midi pleine de suspense et de fun, c'est à partir de 16h et jusqu'à 18h, et là aussi sur inscription. Voilà ce qu'il fallait retenir de ces sorties ce matin. On y reviendra dans une petite heure environ sur CFM Radio pour voir tout ce qu'il y a à faire, bien sûr, sur vos départements. Breckenbach, c'est tout de suite avec Oh Mama. 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

0: Lucas Graham est précédé de Flo de la Vega, c'est ce que vous écoutiez donc sur CFM Radio. 7h37, on va se retrouver pour le coup de projecteur de CFM Lacône dans quelques minutes. Et le festival Marie-Haute arrive à grands pas hein, sur les monts de Lacône et le Prochéro. Au programme de la troisième journée, ce sera ce dimanche 24 mai. On retrouvera des spectacles de rue à Gijouné, Espéros et La Montélarié. Et aussi un gros concert le soir à la Salvota sur Agoute, celui de Sylvain Dutu, le projet solo hein, du chanteur de Boulevard Désert. Pour en savoir plus sur cette programmation, on va écouter Marine Perrou, directrice d'Arpège et Trémolo, qui organise donc ce festival Marie-Haute. Juste avant, je vous retrouve aussi pour parler de la couleur du ciel sur tous vos départements aujourd'hui. Et c'est The Strokes qui arrive très vite sur CFM Going Shopping.
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1: Un voile nuageux va rester bien installé sur une majeure partie de vos départements tout au long de la journée de ce lundi 18 mai. On attendra tout de même quelques éclaircies cet après-midi dans le sud du Tarn et de l'Aveyron. Ce matin, au thermomètre, 12 à Quissac et à l'Albinc, 13 à Caussade et à Noïc, 12 du côté de Brassac et jusqu'à 15 à Albi, 12 à Saint-Rémy et 10 seulement à Luc-la-Primaube. Cet après-midi, il fera 16 à Saint-Cyr-la-Popie et à Montcuq, 17 à Montauban et à Saint-Antonin, 14 pour Vaour et la Salvetat sur Agoute également, 15 à La Fouillade et 13 à Aunay-le-Château. Et puis sachez aujourd'hui, en ce 18 mai, qu'on célèbre la journée internationale des musées, alors que la nuit européenne des musées aura lieu quant à elle ce samedi 23 mai. Dans quelques minutes, un focus sur la programmation de la troisième journée du festival Marée Haute ce dimanche 24 mai.

0: meilleur des cheveux, c'est Gabriels dans un instant avec One and Only. Et tout de suite, on retrouve l'actu locale. On se dirige vers les Monts de la Cône pour parler de la programmation du dimanche au Festival Mariotte. C'est ce dimanche.
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0: La troisième journée du Festival Mariotte, le dimanche 24 mai, va mettre en avant le spectacle de rue. Et c'est aussi un gros concert qui attend le public le soir. Marine Perroux, directrice d'Arpège et Trémolo.
2: Un artiste que j'adore, David Lafort. Ce sera donc à Gijounet, directement au buffet de la gare. Là, on est vraiment sur un concert très humoristique. Il joue beaucoup avec le public. Il faut aussi venir sur ce concert pour écouter les textes, parce que c'est des textes qui sont vraiment très bien travaillés.
0: Un autre spectacle aussi, dont le titre est aussi un petit peu intriguant, Goodbye Persil.
2: Oui, tout à fait. C'est deux frères qui partent pour un voyage, mais uniquement de quelques mètres. Pas mal de péripéties, comme on peut l'imaginer. C'est un théâtre qui est sans parole, qui est assez visuel, gestuel.
0: Un spectacle très intéressant, Pauvre vieille démocratieuse.
2: Tout à fait. Un très très beau spectacle aussi, à la Montélarié. Là, on est plutôt sur un personnage, sur un clown, humour noir. Elle va parler beaucoup de sa vie et des périodes de sa vie qui ont été assez compliquées. Je sais pas pourquoi, la Salvetat, depuis qu'on y va, j'aime bien mettre un petit spectacle de rue un peu plus visuel. Et là, on est sur un spectacle tout autour d'un conteneur, tout à fait. C'est deux hommes qui font de l'acrobatie autour d'un conteneur, qui apprennent à communiquer ensemble.
0: Donc, équivalent 4 pieds voilà, de la Cocasse Compagnie. À 19h, la Salvetat sur la goutte. Et donc, le soir, à 21h, à la salle des fêtes de la Salvetat, c'est Sylvain Dutu.
2: On le connaît comme la voix de Boulevard Désert, qui va reprendre pas mal de titres de Boulevard Désert, mais aussi là son projet solo qu'il a écrit ces derniers temps. C'est vrai que lui, il a eu un gros accident de voiture qui fait qu'il a dû un petit peu arrêter sa vie artistique en tout cas. Et là, il revient donc avec un projet qui raconte un petit peu tous ces épisodes là qui ont été un peu compliqués pour lui et sa compagne. Le public a compris que c'était Sylvain de Boulevard Désert. Donc ça va être un moment très sympa aussi et très festif.
0: Plus d'infos sur le site festivalmariotte.net.
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0: Il est 8h, bienvenue à vous sur CFM Radio. Voilà, si vous nous rejoignez à l'instant, c'est toujours Jérôme pour vous accompagner. Et là, tout de suite, on va retrouver les principaux titres de l'actu de ce lundi.
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0: C'est dans le Flash Info de Clémence Lobary. Tout de suite, bonjour Clémence.
2: Bonjour à tous. Gérald Darmanin en Algérie aujourd'hui pour discuter de la coopération judiciaire franco-algérienne. Le garde des Sceaux se rend sur place avec plusieurs magistrats. Au cœur des débats également, le sort de Christophe Glaise, le journaliste des détenu en Algérie depuis mai 2024. Il a été condamné en appel début décembre à 7 ans de prison pour apologie du terrorisme. Pour rappel, la famille de Christophe Glaise a récemment annoncé avoir retiré son pourvoi en cassation. Elle espère une grâce du président algérien Tebboune. Le parquet de Paris ouvre une centaine d'enquêtes face aux violences sexuelles dans le périscolaire dans la capitale. 84 écoles maternelles, une vingtaine d'élémentaires et une dizaine de crèches sont concernées. En attendant, depuis le début de l'année, 78 agents de la ville ont été suspendus, dont 31 pour suspicion de violences sexuelles. Le projet de loi riposte au Sénat aujourd'hui. Le texte visant à lutter contre les troubles à l'ordre public est examiné en séance plénière. Déjà en commission, les sénateurs ont approuvé le durcissement de la répression des rassemblements musicaux illégaux ou encore une interdiction généralisée de la vente et de la détention de protoxyde d'azote. De nouvelles fouilles à Auxerre, dans le cimetière du tueur en série Émile Louis. Elles débutent aujourd'hui. Le meurtrier mort en prison à 79 ans en 2013 avait avoué avoir enterré 7 jeunes handicapés mentaux dans Lyon. Et la justice espère retrouver les corps des victimes. Jusqu'à présent, seuls 2 squelettes l'avaient été. Le torchon brûle entre Canal+ et le monde du cinéma. Plus de 600 acteurs, producteurs, techniciens ont signé une tribune contre son actionnaire Vincent Bolloré. Il s'alarme du projet du milliardaire d'acquérir toutes les parts du réseau UGC. Et le patron du groupe, Maxime Saada, a annoncé qu'il ne souhaitait plus que le groupe continue de travailler avec les professionnels signataires. Et puis on termine avec un mot de football, car la Ligue 1 a rendu son verdict hier soir à l'occasion de la 34e et ultime journée de la saison. Au bout du suspense, c'est Lille qui disputera finalement la Ligue des Champions l'année prochaine malgré sa défaite 2-0 contre Auxerre, le LOSC qui termine 3e. Excellent début de journée à tous.
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Ben Longclusso, Levitate, 8h05, dans une heure environ sur CFM Radio. 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Tout ça pour jouer, il suffira de nous appeler au 05 63 93 0020 tout à l'heure pour avoir deux places pour l'une de ces soirées au choix. John Butler Trio, c'est tout de suite Tripping on You.

0: Il est 8h10, très bonne matinée sur CFM Radio. C'est toujours Jérôme avec vous jusqu'à 10h. On retrouvera Gilles Barret de CFM Cahors d'ici quelques petites minutes pour l'actu locale. Il va nous parler de la 9e édition de l'Hôte Express, inspirée du célèbre jeu Pékin Express. Ça se tiendra du 11 au 14 juillet à travers le département du Lot. Les participants parcourront près de 600 km en autostop à travers le territoire lotois. Et un film de 90 minutes sera réalisé à cette occasion. Et pour financer ce projet, l'association La Course en Pouce lance une cagnotte en ligne sur le site lotexpress.fr. On en saura plus donc dans le coup de projecteur de Gilles. Et dans quelques minutes aussi, je vous retrouve pour la météo de vos départements. C'est Christophe Mahé et Francis Cabrel qui arrivent là très vite. La boutique des rêves.
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1: Votre ciel va être voilé tout au long de la journée, en tout cas sur la plupart de vos départements. Cet après-midi, dans le sud du Tarn et de l'Aveyron, on aura tout de même droit à quelques belles éclaircies. Pour les températures ce matin, 13 à Saint-Céré et Pradines, 11 à Saint-Projet, 14 à Montèche, 14 à Cordeux-sur-Ciel et 11 à Vianne. 13

à Espalion ce matin et 11 à Martiel. Cet après-midi, ça remontera un petit peu jusqu'à 17 à Puy-l'Évêque et Cajar, 17 aussi à Sept-Fonds, à La Française, à Carmaux, 12 seulement à Murat-sur-Vèbre, 13 à Lessac et 15 cet après-midi à Malville. Et puis aujourd'hui, n'hésitez pas à souhaiter une bonne fête au Eric en ce lundi 18 mai. Une cagnotte en ligne pour permettre de filmer la 9e édition de Lot Express. C'est le sujet de Gilles dans le coup de projecteur de CFM Cahors. C'est dans un court instant.

0: Des Vampire Weekend Capricorne, 8h21. On se retrouve dans quelques petits instants pour refaire un petit tour de vos départements et voir les sorties que vous pourrez vous amuser à faire en ce moment. Donc près de chez vous, Elephants, ça arrive aussi très vite. Streets of Rage. Mais là, juste avant, c'est Gilles pour le coup de projecteur de CFM Cahors. On va parler de la 9e édition de l'Hôte Express qui va être filmée.
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2: La 9e édition de l'Hôte Express se déroulera du 11 au 14 juillet à travers le Lot. 10 binômes rallieront différentes étapes en autostop sur 600 km environ sur le modèle de Pékin Express. Un film de 90 minutes sera monté ensuite à l'issue de la course. Et pour ce faire, l'association La Course en Pouce lance une cagnotte en ligne. Elena Gonzalez, présidente.
3: Cette année, on a un projet assez ambitieux de long métrage de 90 minutes qui retracerait vraiment toutes les étapes de la course et qui permettrait de vivre la course de l'intérieur. Donc voilà, c'est notre nouveau challenge de l'année. C'est évidemment pas pour des gains. Cette année, on a décidé de se lancer le pari complètement fou de faire le film. On est en réflexion aussi parce qu'on n'est pas un producteur. On apprend aussi à savoir qu'est-ce qu'on va filmer, comment on va filmer. On aura avec nous, comme l'année dernière, quelqu'un qui pilotera un drone pour avoir des jolies images. Et donc, du coup, la cagnotte sert en grande partie à pouvoir financer du matériel, notamment l'achat de GoPro pour que les candidats puissent être équipés durant la course. Et puis après, voilà, des frais un peu annexes comme peut être des logiciels de montage, ce genre de choses. On a le projet de le faire nous-mêmes. Voilà, si on a besoin, on sait en tout cas qu'on pourra compter sur un monteur qui pourra nous aider, mais on aimerait se lancer le pari de le faire nous-mêmes pour que ça reste en local et puis pouvoir retranscrire dans le film exactement ce qu'on a vécu. Donc toute l'équipe est bien mobilisée sur ce projet.
2: Pour participer à la cagnotte en ligne et découvrir toutes les informations de cette célèbre course du Lot qui se déroulera du 11 au 14 juillet prochain, il suffit de se rendre sur le site de lotexpress.fr.
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8h26, je vous souhaite une très bonne matinée sur CFM Radio. Toujours Jérôme avec vous et là tout de suite pour faire un point sur vos sorties culturelles tout près de chez vous. Direction Gaillac tout d'abord avec l'expo Ce que le noir révèle. C'est à l'espace culture Place d'Opoule. Allez découvrir les œuvres de Michel Keva, une artiste qui sublime lumière et contraste à travers des peintures sensibles et expressives. Une exposition entre noir et blanc et couleurs éclatantes. C'est à voir jusqu'au 31 mai à Gaillac. Et puis en concert, celui de Mathilde Limal ce mardi, demain soir à 19h au Théâtre Olympe de Gouges de Montauban. Passionnée par le jeu vocal, elle s'amuse à étudier le chant lyrique au Conservatoire de Paris, puis le chant baroque Aix-en-Provence, mais son âme est avant tout celle d'une fille de la chanson. Après un premier spectacle Ose, Mathilde Limal revient avec son acolyte de toujours, l'altiste Maria Zaharia. Deux voix qui s'unissent autour de ce nouvel univers où la question de l'enchantement du monde sera mise à l'honneur. Et puis la 25e édition du Brassac X-Cross, c'est dans le Tarn, c'est du 22 au 24 mai. Ce week-end, 800 participants sont attendus. On retrouvera notamment les championnats de France VTT et VTT AE. Une épreuve au calendrier UCI avec la présence des meilleurs pilotes nationaux et internationaux, et au programme aussi le championnat du monde de lancer de fléchettes à bicyclette, ou encore la nuit du X-Cross avec les Fantasques. Ça se passe à Brassac et aux alentours du 22 au 24 mai. C'est tout pour cette rubrique culturelle. C'est REM tout de suite, c'est Living New York.

0: Wax Taylor avec Mark Lanegan, Just a Candle. Il est 8h40 et si ça vous dit de voir quelques concerts sur les monts de la Cône ce week-end, eh bien, restez bien à l'écoute avec nous. Et un petit peu après 9h, hein, surtout soyez bien présents sur CFM Radio. Il y aura notamment le musicien HK à la place de l'église à la Cône le vendredi 22 mai. Marcel et son orchestre à Murat-sur-Vèbre ce samedi à 22h15. Ou encore Sylvain Dutu, le chanteur de Boulevard Désert. C'est ce dimanche à 21h à la Salvata sur Agoute pour jouer. C'est d'ici quelques instants. Je vous donnerai le numéro, bien sûr, pour nous appeler. Il suffira d'être parmi les plus rapides pour emporter de place pour l'une de ces soirées. Donc, je vous en reparle, bien sûr, d'ici là. Et puis, c'est Brad, tout de suite, le décor.
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0: Et bientôt, 8h45, on va retrouver le coup de projecteur de CFM Montauban. C'est dans une petite dizaine de minutes pour un focus sur l'actu locale dans le Tarn-et-Garonne. Moi, je vous parle aussi dans un instant de la couleur du ciel sur tous vos départements aujourd'hui. Et puis, c'est Teddy Swims qui arrive là dans un instant avec le single Mr. Know It All.
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1: Un ciel voilé ce matin par chez vous, mais des températures qui remontent ces jours-ci. Pas de gros changements prévus cet après-midi, mais quelques éclaircies tout de même dans le sud du Tarn et de l'Aveyron. Ce matin, on compte 13 à Cahors, 11 à Montredon, 12 pour Quélus et 14 à Moissac, 15 du côté de Cagnac-les-Mines et 10 seulement à Nage. 10 aussi ce matin à Rodez et 13 à Villefranche de Rouergue. Cet après-midi, on attend jusqu'à 17 à Figeac et Catus, 16 à la Bastide d'Open et 18 à Quessel-Sarrazin, 17 à Monestier, 13 seulement à La Cône, 17 cet après-midi à Sainte-Afrique et à Toulon-Jacques. Et puis sachez aujourd'hui qu'en ce 18 mai, on célèbre la journée internationale des musées. Et alors que la nuit européenne des musées, ce sera pour ce samedi 23 mai. On se tourne vers le Tarn-et-Garonne dans quelques minutes et on trouvera le coup projecteur de CFM Montauban.

0: Out of Glass de Blondie, 8h54, vos infos à 9h, ça arrive très vite. Et puis aussi les places à gagner pour le festival Marée Haute sur les Monts de la Cône. Restez bien attentifs, c'est Aerosmith et Youngblood qui arrivent dans un instant. My Only Angel. Et tout de suite, place à l'actu locale avec la rédaction de CFM Montauban.
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2: Le job dating organisé par le Grand Montauban s'est déroulé mardi 28 avril au Pôle Jeunesse. Une occasion pour les jeunes demandeurs d'emploi d'avoir accès à différentes opportunités. Emploi durable, job étudiant ou mission saisonnière, 12 entreprises et institutions étaient présentes sur les lieux. Cindy Giberto, responsable du service emploi et insertion du Grand Montauban.
3: L'événement, il est dédié à une opération qu'on appelle Job Jeune. Donc là, vous avez une douzaine de stands, donc 3 agences d'intérim qui sont là. Ensuite, vous avez l'ANEFA qui va représenter l'agriculture et qui a beaucoup d'offres à pourvoir pour les jeunes. Vous avez un stand, bien sûr, avec nos partenaires principaux qui sont donc France Travail, la mission locale. Vous avez un stand aussi qui va être tenu par le CIRFA. On a un stand dédié donc à l'éducation populaire et à l'animation qui va pouvoir recruter pour tous les centres aérés. On a également constitué un bar à offres pour les entreprises qui n'ont pas pu être présentes aujourd'hui mais qui ont des offres d'emploi. Et les jeunes vont pouvoir déposer leur CV et ils seront ensuite recontactés par les entreprises.
2: Cet événement est une première pour la mission locale et sa conseillère en insertion sociale et professionnelle, Julie Sora.
4: C'est la première édition où la mission locale est présente, donc on a beaucoup de jeunes là qui sont encore en situation scolaire, mais après qui se posent des questions pour la suite, donc du coup c'est important de participer et d'essayer de rencontrer des jeunes qui sont pour l'instant invisibles à la mission locale.
2: Des offres qui semblent séduire les jeunes, venus en nombre.
5: Je suis venu ici pour trouver un job pour cet été, parce que bon, c'est les vacances, mais c'est bien beau de travailler aussi pour pas rester à l'abandon.
6: Pour trouver un travail saisonnier, puisque je dois payer mon loyer, faire un peu des économies.
7: Je suis venu parce que j'ai 18 ans et qu'il faut que je trouve un job cet été. C'est parce que j'ai des vacances au Japon.
2: Après le job dating, le Pôle Jeunesse s'apprête à accueillir le Forum des métiers agricoles le mardi 19 mai, une occasion pour les jeunes de découvrir un secteur en recherche de main-d'œuvre.
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1: Il est 9h, toujours avec Jérôme sur CFM Radio. Bienvenue à vous. C'est peut-être le moment de prendre un petit café en attendant de gagner vos places d'ici quelques minutes pour le festival Marée Haute sur les Monts de la Cône. Et puis là, tout de suite, prenez 2 minutes pour écouter vos infos.
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1: On écoute Clémence Lobary tout de suite. Bonjour Clémence.
2: Bonjour à tous. Une nouvelle étape dans le réchauffement des relations entre Paris et Alger. Gérald Darmanin est en Algérie aujourd'hui pour discuter de la coopération judiciaire franco-algérienne. Le ministre de la Justice devrait également aborder le sort de Christophe Glaize, le journaliste détenu en Algérie depuis mai 2024. Il a été condamné en appel début décembre à 7 ans de prison pour apologie du terrorisme. Les ministres des Finances du G7 à Paris aujourd'hui et demain. Les premières délégations sont arrivées à Bercy. Les représentants des différents pays devraient tenter de rapprocher leurs positions pour évaluer les répercussions du conflit au Moyen-Orient. Parmi les priorités, les conséquences du blocage du détroit d'Ormuz. Et face à l'augmentation des cours du pétrole, Sébastien Lecornu doit annoncer jeudi de nouvelles aides en conférence de presse. Des aides qui devraient concerner les secteurs touchés par l'augmentation de l'essence. Leur présentation, le rappel, a été retardée par la crise de l'antivirus. Et d'ailleurs, il termine son voyage. Le navire de croisière MV Onduse, touché par un foyer d'antivirus est attendu aujourd'hui aux Pays-Bas. Il reste à bord 25 membres d'équipage et 2 soignants. Ils doivent débarquer à Rotterdam. C'est un procès sous tension qui s'ouvre aujourd'hui devant le tribunal correctionnel de Marseille. Celui de Félix Bangui, dit le chat. Le chef présumé du clan Yoda avait été interpellé au Maroc en mars 2024, puis extradé en France en janvier 2025. Il comparait pour trafic de stupéfiants, association de malfaiteurs et blanchiment. Je n'ai jamais forcé une femme. Patrick Bruel sort de son silence alors qu'il est accusé de violences sexuelles par 30 personnes. 5 d'entre elles, dont Flavie Flament, ont déposé plainte. Dans une publication sur Instagram, le chanteur s'est donc défendu. Il assure qu'il n'a jamais, je cite, drogué, manipulé ou cherché à soumettre qui que ce soit. Le cobra est toujours introuvable près de Toulouse. Ce serpent est recherché depuis plusieurs jours dans la ville de Castelginest. La préfecture a ordonné la réouverture des établissements scolaires. Et en tennis, c'est parti pour les qualifications au tournoi de Roland-Garros. Elle débute aujourd'hui. 256 joueurs, dont 30 Français, vont s'affronter pour obtenir leur place dans le grand tableau du tournoi parisien. Excellente journée à tous.
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compagnon de feu Chatterton. 9h06 et ça y est, c'est le moment, je vous en parlais ce matin, de gagner vos places pour le festival Marée Haute sur les Monts de la Côte. Et le prochain héros, c'est du 22 au 25 mai, ce week-end. Et bien deux places à gagner pour l'une de ces soirées. Ce vendredi à 21h, c'est le musicien HK à la place de l'église à la Côte. Marcel et son orchestre, c'est à retrouver ce samedi à Murat-sur-Vèbre, à la salle du Petit Train, à partir de 22h15. C'est précédé de Goulamasca. Et puis ce dimanche à 21h, ce sera Sylvain Dutu, le chanteur de Boulevard Désert. Il jouera à la salle des fêtes de la Salvetta sur Agoute dans l'Hérault. Deux places donc pour l'une de ces soirées pour vous au choix et en nous appelant là tout de suite. Il suffit d'être parmi les plus rapides au 05 63 93 0 020. À vous de jouer donc, et en attendant vos appels, c'est Louisa.

0: 19h09 et dans une dizaine de minutes, on retrouve David pour le coup de projecteur de CFM Villefranche. Il va nous parler du collectif À Petits Pas Vers la Naissance qui accompagne depuis 10 ans les futurs et jeunes parents. Et le collectif propose une nouvelle soirée parentalité demain au Théâtre des Bastilles de Villefranche de Rouergue. Avant le coup de projecteur de David, ce sera la météo de tous vos départements aujourd'hui. Et puis dans les prochaines minutes, Kingfisher, The Blade et le prochain titre là qui arrive, c'est Anaïs. Faut que je fasse attention.
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1: Voilà, nuageux va rester bien installé sur une majeure partie de vos départements tout au long de la journée de ce lundi 18 mai. On attendra tout de même quelques éclaircies cet après-midi dans le sud de l'Aveyron et du Tarn. Au thermomètre ce matin, 12 à Quissac et à l'Albinc, 13 à Caussade et à Nouic, 12 pour Brassac et 15 ce matin à Albi, 12 à Saint-Rémy et 10 seulement à Luc-la-Primaube. Cet après-midi, il fera 16 à Saint-Cyr-la-Popie et à Montcuq, 17 à Montauban et à Saint-Antonin, 14 pour Vaour et à La Salvetat sur Agout aussi, 15 à La Fouillade, 13 cet après-midi à Honnay-le-Château. Et puis, on peut souhaiter aujourd'hui, si vous en connaissez, une bonne fête au Eric, en ce lundi 18 mai. Dans quelques instants, dans le coup de projecteur de CFM Villefranche, on écoute Amélie Souris Lavergne, membre du collectif A Petit Pas vers la Naissance, qui propose une soirée parentalité demain à Villefranche de Rouergue.

0: Bientôt 9h20, très bonne matinée sur CFM Radio. On se retrouvera dans une bonne dizaine de minutes pour reparler des sorties qu'il y a à faire sur vos départements. Et puis c'est Dynamite Shakers dans les prochaines minutes. Moriarty aussi avec le single Jimmy. Et là tout de suite, c'est David de CFM Villefranche qui nous parle d'une soirée parentalité au Théâtre des Bastides. C'est demain.
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2: Le collectif A Petit Pas Vers la Naissance, qui regroupe le centre hospitalier, la CPAM, la CAF, la MSA, le département Ouest Aveyron Communauté et le centre social, a choisi de programmer une nouvelle fois cette année un spectacle pour sa traditionnelle soirée parentalité. Un spectacle transversal intitulé La famille vient en mangeant, qui s'adresse aussi bien aux parents, enfants à partir de 10 ans, qu'aux professionnels. Amélie Souris-Lavergne, responsable du centre social La Ruche, membre du collectif A Petit Pas Vers la Naissance.
3: On a choisi de proposer une soirée parentalité, mais sous la forme humoristique. On a choisi cette compagnie puisque c'est un comédien, comme vous disiez, qui va incarner successivement 8 membres d'une famille. Il passe d'un rôle à l'autre sur scène, tout seul, et il peut jouer aussi bien un enfant turbulent que des parents dépassés, mais aussi faire intervenir une grand-mère dans le quotidien d'une famille, et il aborde ainsi la complexité des relations humaines à travers l'éducation, la parentalité, les tensions enfants-parents ou les tensions intergénérationnelles, mais surtout sans jamais perdre un ton léger, comique, garder de l'humour pour essayer d'évacuer les tensions et de relativiser tous au niveau de la parentalité, puisque c'est un spectacle vraiment qui s'adresse à tout le monde, autant des parents, mais aussi des professionnels.
2: Les grands-parents, les enfants.
3: Les grands-parents, les enfants, plutôt à partir de 10 ans, mais déjà, c'est un spectacle ouvert à tous.
2: La famille vient en mangeant, un spectacle programmé par le collectif A Petit Pas Vers la Naissance, demain à 20h30 au Théâtre des Bastides à Villefranche.
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Vianney et Zazie, comment on fait? Il est 9h32, en tout cas pour pas s'ennuyer, je vous propose de bouger en ce moment sur vos départements. Il y a plein de sorties à faire. On démarre au musée d'art moderne de Cordes-sur-Ciel. Vous pouvez admirer l'expo Terre Cordaise, une exposition de céramique contemporaine par des céramistes cordais. Elle est à voir jusqu'au 18 mai à la maison du Grand Fauconnier à Cordes, tous les jours de 14h à 17h, donc dernière journée pour voir cette expo. À Montauban, la maison du Crieur accueille jusqu'au 30 mai l'exposition Puntatura de Joan Carles Coderc, l'artiste plasticien d'expression occitane dont le travail mêle graffiti, design typographique, peinture et influence issu des arts populaires méridionaux. Il explore les liens entre langue, mémoire et expression artistique dans une démarche sensible où couleurs, gestes et formes dialoguent librement. Et puis du côté de Rodez, des cours de calligraphie latine d'une durée de 2 heures pour débutants et initiés vous sont proposés par Leila Mordi de LM Calligraphie. Les participants peuvent amener leur matériel ou se le faire prêter. C'est à la menuiserie de Rodez ce jeudi 21 mai ou le jeudi 25 juin pour la prochaine séance. À chaque fois, ça débute à 18h30. Voilà pour cette rubrique culturelle ce matin. C'est Royal Otis tout de suite. Sweet Alléluia.

0: Louis Bertignac, peut-être un jour. Il est bientôt 8h40 et on va se diriger vers l'Aveyron avec le coup de projecteur de CFM Rodez avec David. Il va nous parler d'Entrailles, petite commune du Nord Aveyron et qui est l'un des spots du reggae en Occitanie grâce au Rastaf Entrailles. Vendredi et samedi qui vient, c'est la 15e édition de ce festival. On va en savoir plus donc ce matin dans le coup de projecteur de David. Je vous retrouve aussi très vite pour parler du temps qu'il va faire aujourd'hui sur tout le nord-ouest de l'Occitanie. Et puis c'est Maroon 5 qui arrive dans quelques minutes avec Héroïne.
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0: Votre ciel va être voilé tout au long de la journée, en tout cas sur la plupart de vos départements. Cet après-midi, dans le sud du Tarn et de l'Aveyron, on aura tout de même droit à quelques belles éclaircies. Pour les températures ce matin, 13 à Saint-Céré et Pradines, 11 à Saint-Projet, 14 à Montèche, 11 du côté de Vianney, 14 à Cordes-sur-Ciel, 13 pour Espalion et 11 ce matin à Martial. Cet après-midi, ce sera 17 à Puy-l'Évêque, à Cajar aussi, à Sept-Fonds, du côté de la Française et de Carmaux, 17 également. Et puis 12 seulement à Murat-sur-Vèbre, 13 à Les Sacs et 15 cet après-midi à Malville. Et puis, sachez qu'aujourd'hui, en ce 18 mai, on célèbre la journée internationale des musées. Et pour la nuit européenne des musées, il va falloir attendre à ce samedi 23 mai. Mathieu, président de la JME Jeunesse Motivée d'Entrailles, est au micro de David dans le coup de projecteur de CFM Rodez dans quelques minutes pour parler du Rastaf Entrailles, festival de reggae, évidemment.

0: 19h45, toujours Jérôme avec vous pour encore quelques minutes. Voyou, c'est dans un instant avec le single Huit Clos. Mais là, juste avant, on retrouve David de CFM Rodez pour en savoir un petit peu plus sur la 15e édition du festival Rastaf en Trail.
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2: Deux grosses soirées concerts vendredi et samedi encore de nombreuses animations et un festival off. Le Rastaf en Trail fête ses 15 ans cette année, 15 ans de mobilisation pour la jeunesse motivée d'Entrail. Mathieu, président de l'association.
3: Et on est super fiers de pouvoir fêter les 15 ans. Effectivement, on est encore là, on est devenu un événement assez connu et reconnu dans l'Aveyron et en Occitanie. Et on a la chance de pouvoir se vanter d'être que des bénévoles. On est une grosse quinzaine de personnes présentes aux réunions toute l'année et c'est sur notre temps libre où on essaie d'organiser un événement pour dynamiser une commune, une région et la région d'Entrail et c'est pour ça qu'on est super content de pouvoir présenter ça avec encore une fois des beaux artistes cette année, plein de surprises et ça va être chouette.
2: Il y a peut-être des locaux, j'en sais rien, mais enfin ça vient aussi. Alors peut-être pas de l'autre bout de la planète quand même, si, non, oui, non.
3: Oui et non. Après, si on a Los Tres Puntos qui est vraiment l'une des têtes d'affiche qui eux viennent d'un peu plus loin que les autres, qui sont beaucoup présents en Amérique latine. Et on parlait d'ouverture un petit peu sur le reggae, là c'est vraiment du ska punk. Donc c'est un groupe super engagé qui a des textes vraiment vraiment chouettes et ça correspond un peu aux valeurs de l'asso. Et ce qui fait que ça risque de bien bouger, c'est beaucoup beaucoup de cuivre.
2: C'est le vendredi soir ou le samedi soir, Los Tres Puntos?
3: C'est le samedi soir.
2: Il y a un extrait tout de suite. La programmation complète est à retrouver sur les réseaux sociaux. Vous tapez Rastaf en Trail, tarifs et billetterie à retrouver sur le site festic.net.

0: 9h51, c'est le moment pour moi de vous dire au revoir et de vous dire à demain, surtout dès 7h et jusqu'à 10h. On reparlera bien sûr de toute l'actu locale sur vos départements, que vous soyez dans le Lot, l'Aveyron, le Tarn ou le Tarn-et-Garonne. L'actu locale, bien sûr, elle continue aussi avec Aurélien, là de 10h jusqu'à midi. À midi, vous retrouverez les magazines de vos antennes locales de CFM Radio. Passez une très très belle journée. À demain, donc, et je vous laisse avec Lewis Capaldi, Say Love.
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1: 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Allez, ça devrait s'améliorer. Tout juste 10h sur CFM Radio. Oui, le temps devrait s'améliorer cette semaine. Si on ne retrouve pas un grand soleil, on retrouvera au moins de la chaleur. Aurélien, pour vous accompagner jusqu'à midi, merci d'être avec nous branchés sur CFM Radio. Sur le nord de la région Occitanie, on démarre avec Middle Kids et Terrible News. Bon lundi.

0: attention.
1: Marty Boy, nouveauté CFM Radio avec cet extrait Paul Position. Allez, restez bien avec nous. Dans quelques minutes, on écoutera Stromae et Youngblood et on retrouve Jérôme Rascol pour nous parler de l'événement de cette fin de semaine sur les monts de la Cône. Je veux parler du festival Mariotte, une très belle programmation et jusqu'à midi, pas mal de billets à gagner. Restez avec nous, c'est sur CFM Radio que ça se passe.
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0: Bientôt 10h20, j'espère que vous allez bien ce lundi matin. Vous n'êtes pas trop triste de retourner au travail. Il fait pas particulièrement beau encore ce matin, c'est bien gris. Donc, bon, on est au travail et voilà, hein, on profitera de notre lundi, peut-être férié, chômé, la semaine prochaine. Bon, tout de suite, c'est l'heure de parler du Festival Mariotte. C'est l'événement de cette semaine sur les monts de la Cône. Et vous savez quoi? 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
2: La troisième journée du festival Mariotte, le dimanche 24 mai, va mettre en avant le spectacle de rue. Et c'est aussi un gros concert qui attend le public le soir. Marine Perroux, directrice d'Arpège et Trémolo.
3: Un artiste que j'adore, David Lafort. Ce sera donc à Gijounet, directement au buffet de la gare. Là, on est vraiment sur un concert très humoristique. Il joue beaucoup avec le public. Il faut aussi venir sur ce concert pour écouter les textes, parce que c'est des textes qui sont vraiment très bien travaillés.
4: Notre spectacle aussi, dont le titre est aussi un petit peu intriguant, Goodbye Persil.
3: Oui, tout à fait. C'est deux frères qui partent pour un voyage, mais uniquement de quelques mètres. Pas mal de péripéties, comme on peut l'imaginer. C'est un théâtre qui est sans parole, qui est assez visuel, gestuel.
4: Un spectacle très intéressant, Pauvre vieille démo crasseuse.
3: Tout à fait. Un très très beau spectacle aussi, à la Montélarié. Là, on est plutôt sur un personnage, sur un clown, humour noir. Elle va parler beaucoup de sa vie et des périodes de sa vie qui ont été assez compliquées. Je sais pas pourquoi, la Salvetat, depuis qu'on y va, j'aime bien mettre un petit spectacle de rue un peu plus visuel. Et là, on est sur un spectacle tout autour d'un container, tout à fait. C'est deux hommes qui font de l'acrobatie autour d'un container, qui apprennent à communiquer ensemble.
4: Donc, équivalent 4 pieds voilà, de la Cocasse Compagnie. On a 19h à la Salvetat sur la Goutte. Et donc, le soir à 21h à la salle des fêtes de la Salvetat, c'est Sylvain Dutu.
3: On le connaît comme la voix de Boulevard Désert, qui va reprendre pas mal de titres de Boulevard Désert, mais aussi là son projet solo qu'il a écrit ces derniers temps. C'est vrai que lui, il a eu un gros accident de voiture qui fait qu'il a dû un petit peu arrêter sa vie artistique en tout cas. Et là, il revient donc avec un projet qui raconte un petit peu tous ces épisodes là qui ont été un peu compliqués pour lui et sa compagne. Le public a compris que c'était Sylvain de Boulevard Désert. Donc ça va être un moment très sympa aussi et très festif.
2: Plus d'infos sur le site festivalmariotte.net.
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Et vous, vous passez combien de temps devant le miroir le matin? C'était Sam Sauvage sur CFM Radio. Bon, vous avez tous entendu cette incroyable histoire, ce cobra à lunettes qui s'est échappé du côté de Castelginest à Toulouse. Alors c'est à 45 km de Montauban, c'est à 90 km de Caylus, à 147 km de Rodez. Pourquoi je vous dis ça? Parce que il court toujours dans la nature, et s'il court, il peut aller tranquillement jusqu'à 12 km/h. Voilà, sur des distances courtes, jusqu'à 23 km/h pour des distances plus courtes. Donc 12 km/h, j'ai fait mes petits calculs. Il est à Montauban, hein, parce que depuis lundi de la semaine dernière qu'il est parti, il a bien dépassé Montauban. J'ai envie de dire même il est en train d'arriver à Caylus, hein. Voilà, donc ami ruthénois, attendez-vous à ce qu'il arrive par chez vous en fin de semaine. Louisa, les Fugees, c'est ce qu'on écoute, et Alex Warren aussi dans le prochain quart d'heure. Si vous le voyez, bien sûr, vous appelez les autorités compétentes. Allez, on se fait plaisir avec Fugees, là, les Fugees, sur CFM Radio. Bon lundi matin.

0: Jet Lag, c'était Louisa sur CFM Radio, merci d'être avec nous. On va continuer avec Puggy, Alex Warren et on retrouvera Perrine aussi qui s'était déplacée le 28 avril dernier au Pôle Jeunesse à Montauban. Il y a un job dating qui avait été organisé, on en parle dans quelques minutes.
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0: groupe Puggy. On aime bien le groupe Puggy sur CFM Radio et ce nouveau titre For a Minute. Bon, avant les 11h, c'est l'heure de retrouver Perrine. Je vous le disais, elle s'est rendue le 28 avril dernier au job dating organisé au Pôle Jeunesse à Montauban. Là, il y avait pas mal de jeunes et pas mal d'opportunités pour ceux qui avaient fait le déplacement.
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2: Le job dating organisé par le Grand Montauban s'est déroulé mardi 28 avril au Pôle Jeunesse. Une occasion pour les jeunes demandeurs d'emploi d'avoir accès à différentes opportunités. Emploi durable, job étudiant ou mission saisonnière, 12 entreprises et institutions étaient présentes sur les lieux. Cindy Giberto, responsable du service emploi et insertion du Grand Montauban.
3: L'événement, il est dédié à une opération qu'on appelle Job Jeune. Donc là, vous avez une douzaine de stands, trois agences d'intérim qui sont là. Ensuite, vous avez l'ANEFA qui va représenter l'agriculture et qui a beaucoup d'offres à pourvoir pour les jeunes. Vous avez un stand, bien sûr, avec nos partenaires principaux qui sont donc France Travail, la mission locale. Vous avez un stand aussi qui va être tenu par le CIRFA. On a un stand dédié donc à l'éducation populaire et à l'animation qui va pouvoir recruter pour tous les centres aérés. On a également constitué un bar à offres pour les entreprises qui n'ont pas pu être présentes aujourd'hui, mais qui ont des offres d'emploi. Et les jeunes vont pouvoir déposer leur CV et ils seront ensuite recontactés par les entreprises.
2: Cet événement est une première pour la mission locale et sa conseillère en insertion sociale et professionnelle, Julie Sora.
4: C'est la première édition où la mission locale est présente. Donc, on a beaucoup de jeunes là qui sont encore en situation scolaire, mais après qui se posent des questions pour la suite. Donc, du coup, c'est important de participer et d'essayer de rencontrer des jeunes qui sont pour l'instant invisibles à la mission locale.
2: Des offres qui semblent séduire les jeunes venus en nombre.
5: Je suis venu ici pour trouver un job pour cet été, parce que bon, c'est les vacances, mais c'est bien beau de travailler aussi pour pas rester à l'abandon.
6: Pour trouver un travail saisonnier, puisque je dois payer mon loyer, faire un peu des économies.
7: Je suis venu parce que j'ai 18 ans et qu'il faut que je trouve un job cet été. C'est parce que j'ai des vacances au Japon.
2: Après le job dating, le Pôle Jeunesse s'apprête à accueillir le Forum des métiers agricoles le mardi 19 mai, une occasion pour les jeunes de découvrir un secteur en recherche de main-d'œuvre.
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Les Hatkeys, excellent lundi matin sur votre radio à l'Esprit Rock. Bientôt 11h, on écoutera The Spring, 47 Terres, et on continue tranquillement avec James Blunt. Belle matinée, il y aura encore vos invitations à gagner pour le festival Marriott. C'est ce week-end que ça se passe sur les monts de la Cône.

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1: 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Il est tout juste 11h sur CFM Radio, excellente matinée. Dans quelques minutes encore des billets à gagner pour le festival Marée Haute. Ce sera au 05 63 930 020. Et tout de suite on continue en musique avec Sol.

0: La frousse, les Louises attaquent sur CFM Radio. 11h10, c'est l'heure des cadeaux. 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Avec la quatrième édition du festival Marée Haute. Vendredi soir, c'est HK qui jouera à la Conne. Samedi, Marcel et son orchestre à Murat-sur-Vèbre. Dimanche, Sylvain Dutu à la Salvetta sur Agout. 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Ami Laconais, Laconaise, c'est maintenant qu'il faut nous passer un petit coup de fil et c'est même pas surtaxé.
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0: Nouveauté CFM Radio, Claire Rosinkrantz avec City. Bon, en ce moment, on vous parle pas mal du festival Maréotte, plutôt tourné vers la chanson. Eh bien, sachez que ce week-end, dans le Nord Aveyron, il y a la 15e édition d'un festival pour tous les amoureux de musique reggae. C'est le Rastaf Entrailles. C'est vendredi et samedi à Entrailles. Et on en parle avec David Dumont.
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2: De grosses soirées.

0: concerts vendredi et samedi, et samedi encore de nombreuses animations et un festival off. Le Rastaf Entraille fête ses 15 ans cette année, 15 ans de mobilisation pour la jeunesse motivée d'Entraille. Mathieu, président de l'association.
1: Et on est super fiers de pouvoir fêter les 15 ans. Effectivement, on est encore là, on est devenu un événement assez connu et reconnu dans l'Aveyron et en Occitanie. Et on a la chance de pouvoir se vanter d'être que des bénévoles. On est une grosse quinzaine de personnes présentes aux réunions toute l'année et c'est sur notre temps libre où on essaie d'organiser un événement pour dynamiser une commune, une région et la région d'Entraille et c'est pour ça qu'on est super content de pouvoir présenter ça avec encore une fois des beaux artistes cette année, plein de surprises et ça va être chouette.
0: Il y a peut-être des locaux, j'en sais rien, mais enfin ça vient aussi, alors peut-être pas de l'autre bout de la planète quand même, si, non, oui, non.
1: Oui et non, après si on a Los Tres Puntos qui est vraiment l'une des têtes d'affiche qui eux viennent d'un peu plus loin que les autres, qui sont beaucoup présents en Amérique latine. Et on parlait d'ouverture un petit peu sur le reggae, là c'est vraiment du ska punk. Donc c'est un groupe super engagé qui a des textes vraiment vraiment chouettes et ça correspond un peu aux valeurs de l'asso. Et ce qui fait que ça risque de bien bouger, c'est beaucoup beaucoup de cuivre.
0: C'est le vendredi soir ou le samedi soir, Los Tres Puntos?
1: C'est le samedi soir.
0: Il y a un extrait tout de suite. La programmation complète est à retrouver sur les réseaux sociaux. Vous tapez Rastaf Entraille, tarifs et billetterie à retrouver sur le site festic.net.

0: Saint, Love Bites Back sur CFM Radio. Il est 11h30 dans une poignée de secondes. C'est donc l'heure de retrouver Rémi pour PCV qui nous dévoile l'invité de la semaine. Un invité qu'on retrouvera en concert cet été sur le festival Montauban en Seine.
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0: 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Oxmo Puccino, monsieur, dame, et dans PCV. On va discuter autour de La Hauteur de la Lune, son dernier album, paru en 2025. Donc Oxmo Puccino dans PCV va nous parler d'amour et du manque d'amour, puisque c'est ça, hein, la grande thématique, on va dire, de La Hauteur de la Lune. Un album dans lequel on retrouve Vanessa Paradis, dans lequel on retrouve MC Solar, Josman, Turi, des collaborations comme ça, très très enrichissantes pour l'univers poétique et musical, bien sûr, de Oxmo Puccino. Oxmo Puccino dans PCV, monsieur dame, tous les jours, 11h30, 15h30, 17h50, et vous le savez maintenant, quand vous le voulez, sur cfmradio.fr.
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0: Les meilleurs extraits de l'album La hauteur de la lune d'Osmo Puccino. Osmo Puccino est notre invité dans PCV cette semaine. Ne ratez pas notre premier entretien avec lui tout à l'heure à 17h50.
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0: Stones, Galantis et les One Republic sur CFM Radio. Restez avec nous, Charles Bradley, Requin Chagrin, Teddy Swims, c'est ce qu'on écoute avant les infos de la mi-journée. Et on va surtout retrouver Amélie Souris-Lavergne, elle est responsable du centre social, membre du collectif À Petits Pas Vers la Naissance à Villefranche-de-Rouergue. Nouvelle soirée parentalité, c'est demain au Théâtre des Bastides et on en parle dans quelques instants avec David Lefébure.
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0: Midi moins 20, dans quelques minutes des infos de la mi-journée, votre pause déjeuner et votre mag d'actualité locale sur CFM Radio. Mais d'abord, petit détour par Villefranche-de-Rouergue. Vous avez rendez-vous demain pour une soirée parentalité au Théâtre des Bastides. À petits pas vers la naissance, c'est le collectif qui vous accompagne depuis 10 ans à Villefranche-de-Rouergue.
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2: Le collectif À petits pas vers la naissance, qui regroupe le centre hospitalier, la CPAM, la CAF, la MSA, le département Ouest Aveyron Communauté et le centre social, a choisi de programmer une nouvelle fois cette année un spectacle pour sa traditionnelle soirée parentalité. Un spectacle transversal intitulé La famille vient en mangeant, qui s'adresse aussi bien aux parents, enfants à partir de 10 ans, qu'aux professionnels. Amélie Souris-Lavergne, responsable du centre social La Ruche, membre du collectif À petits pas vers la naissance.
3: On a choisi de proposer une soirée parentalité, mais sous la forme humoristique. On a choisi cette compagnie puisque c'est un comédien, comme vous disiez, qui va incarner successivement 8 membres d'une famille. Il passe d'un rôle à l'autre sur scène, tout seul, et il peut jouer aussi bien un enfant turbulent que des parents dépassés, mais aussi faire intervenir une grand-mère dans le quotidien d'une famille, et il aborde ainsi la complexité des relations humaines à travers l'éducation, la parentalité, les tensions enfants-parents ou les tensions intergénérationnelles, mais surtout sans jamais perdre un ton léger, comique, garder de l'humour pour essayer d'évacuer les tensions et de relativiser tous au niveau de la parentalité, puisque c'est un spectacle vraiment qui s'adresse à tout le monde, autant des parents, mais aussi des professionnels.
2: Les grands-parents, les enfants.
3: Les grands-parents, les enfants plutôt à partir de 10 ans, mais déjà, c'est un spectacle ouvert à tous.
2: La famille vient en mangeant, un spectacle programmé par le collectif À petits pas vers la naissance, demain à 20h30 au Théâtre des Bastides à Villefranche.
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The world is going up in flames. Charles Bradley sur CFM Radio. Il va bientôt être midi. Passez une belle journée. Restez branchés sur CFM Radio. Dans quelques minutes, les infos de la mi-journée. Ensuite, votre magazine d'actualité locale. 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Il y aura des concerts à Nage, à Moulin-Mage aussi, ou encore du côté de la Montélarié, Espéros, Gijounet. Bref, on vous attend ce week-end nombreux sur le festival Maréotte et des invitations à gagner donc cet après-midi sur CFM.

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1: Bonjour, bonjour à tous. Le procès des viols de Manosque va s'ouvrir à 14h devant la cour d'assises des Alpes de Haute-Provence. Jusqu'à vendredi, un homme de 51 ans est jugé pour proxénétisme et pour viol avec acte de torture et de barbarie sur sa compagne. L'ancien directeur d'une agence bancaire encourt la réclusion criminelle à perpétuité pour avoir infligé un calvaire psychologique et violent pendant plus de 7 ans à Laetitia, la victime qui a décidé de ne pas demander le huis clos à l'audience pour, selon son avocat, que la peur et la honte changent de camp. Justice encore avec le début d'un important procès de narcotrafiquants ce matin au tribunal correctionnel de Marseille. 20 accusés vont comparaître pendant 3 semaines, dont le chef du clan Yoda, un réseau rival de la DZ Mafia. La guerre entre ces deux gangs a entraîné la mort d'une 50aine de personnes en 2023 à Marseille. Et la lutte contre le narco-banditisme fait partie des sujets au cœur du déplacement de Gérald Darmanin en Algérie. Le ministre de la Justice vient évoquer la coopération judiciaire entre les deux pays, mais aussi parler de la libération du journaliste Christophe Glaise en détention depuis bientôt 1 an en Algérie. Le bateau de croisière, point de départ du foyer d'Antavirus, de retour aux Pays-Bas. Le MV Ondus est arrivé à Rotterdam en fin de matinée avec 27 personnes à bord. Au total, depuis début avril, au moins 7 passagers et membres d'équipage ont été contaminés par la maladie, dont une française et 3 sont décédés. L'Organisation mondiale de la santé assure que le risque sanitaire global est faible. L'Iran veut mettre en place un organisme chargé de gérer le détroit d'Ormuz, annonce officielle du Conseil suprême de la sécurité nationale. Le régime assure aussi avoir répondu à une nouvelle proposition américaine pour mettre fin à la guerre et indique poursuivre ses discussions avec les États-Unis. Enfin, la 10e édition du The Event sera la dernière. Les organisateurs de l'événement caritatif annoncent un ultime rendez-vous du 4 au 6 septembre à Montpellier et sur la plateforme Twitch. Il sera cette année au profit de 22 associations. Bonne journée.
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6: 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Bonjour à toutes et à tous, merci d'être avec nous dans ce MAG ou dans la chronique Les Circuits Courts. Bonjour, on vous fera rencontrer Leslie et Julia, productrices de plantes à parfums aromatiques médicinales à Caylus. Mais avant ça, et en première partie de ce MAG du pays Midi-Quercy, on parle marche, canoë et dégustation de vin grâce à la Mad Jack qui est organisée. C'est là pour ce week-end, on en parle avec pour Tarn-et-Garonne Tourisme, Armel Guidicelli. Bonjour.
7: Bonjour.
6: Et Corinne Trévisan, la chargée de communication du PETR. Bonjour Corinne.
7: Bonjour Lisa.
6: La Mad Jack, c'est un trail et c'est organisé dans le cadre de l'obtention du label Vignoble et Découverte sur l'ensemble du département de Tarn-et-Garonne. On parle donc vin en particulier, sport aussi, découverte. Tout ça, c'est ça la Mad Jack?
7: Tout à fait, c'est tout ça la Mad Jack. C'est en fait un événement outdoor, festif, qui mélange aventure, nature, sport accessible et ambiance très conviviale. Donc 2 journées qui sont programmées ce week-end, avec le samedi une marche pour petit mollet 19 km ou gros mollet 24 km à 26 km je crois, qui va de Kerrièche à Casals en passant par Saint-Antonin-Nobleval. Une soirée festive le samedi soir avec plein d'animations et bien sûr la présence de nos vignerons. pour faire découvrir toutes les appellations de notre joli département, mais pas seulement, Tarn-et-Garonne, Lot, Lot-et-Garonne, et le Fronton aussi avec la Haute-Garonne. Et le dimanche, c'est une journée en canoë qui est prévue avec un parcours de 14 kilomètres qui ira et qui va de Casals à Bruniquel avec une top soirée le dimanche soir également sur Bruniquel et le lundi matin, le marché des producteurs.
6: Le but, c'est de faire découvrir le vin, le paysage et les possibilités sportives du territoire. Et c'est donc organisé par le pays en partenariat avec Tarn-et-Garonne Tourisme dans le cadre du programme Leader. Tout ça est financé et ficelé. Et je vous vois froncer les sourcils quand je dis tout ça.
8: Alors, c'est un peu tout ça, mais c'est pas tout à fait ça. En fait, c'est effectivement le cadre général, c'est un financement européen via les trois PETR qui se sont associés pour encourager et soutenir les initiatives de différents porteurs de projets, dont Tarn-et-Garonne Tourisme, qui a proposé ce projet de Majak aux trois territoires, dont le Pays Midi-Quercy, dans le Tarn-et-Garonne, le PETR Garonne-Quercy-Gascogne de l'autre côté du Tarn-et-Garonne, et dans le Lot, nos amis du Grand Quercy. Donc on s'est associés tous les trois pour soutenir financièrement, via les fonds leaders que nous avons, cette initiative de Tarn-et-Garonne Tourisme. Donc c'est plutôt dans ce sens-là. Et pourquoi on les soutient ? Parce qu'ils, effectivement, ils remplissent des objectifs de mise en avant, de mise en valeur, de mise en lumière et de soutien des vignerons que nous soutenons depuis déjà quelques années, depuis 2016-2017. Nous avons commencé à travailler avec eux depuis qu'ils sont venus nous voir pour nous dire que voilà, ils subissaient quand même une crise assez importante, qu'elle soit de la consommation, qu'elle soit climatique. Tous les partenaires qui aujourd'hui travaillent en soutien pour essayer de les aider dans cette crise, notamment avec Tarn-et-Garonne Tourisme, on travaille avec eux main dans la main et on essaye de trouver des fonds pour soutenir ces initiatives.
6: Avec tout un tas d'actions qui sont organisées depuis quelques années déjà en faveur donc des vignerons locaux pour promouvoir leur vin. Et là, à destination des plus jeunes, avec ce week-end la Mad Jack. Donc ça va galoper. Et puis il y a plein d'animations qui sont prévues outre la partie trail, marche et canoë.
7: Oui, tout à fait. Il est prévu pas mal d'animations et d'activités, du yoga, initiation et dégustation de vin, bien entendu. Il y a également des danses occitanes auxquelles justement les participants pourront se prêter. Il est prévu également du massage sur chaise, enfin pas mal d'activités en fait qui vont animer les fins de journée en fait et les débuts de soirée, avec des animations musicales qui sont prévues également le soir du samedi et le soir du dimanche, avec une soirée animée par un DJ le dimanche soir, puisque la soirée se terminera aux alentours de 2h du matin. Donc c'est vraiment un week-end qui allie sport, aventure, découverte et également fête. Et c'est l'occasion justement au travers de cet événement que nous accueillons. C'est l'occasion en fait de faire connaître à un public plus jeune, 25-40 ans, nos appellations viticoles et de leur donner goût à la découverte du vin. Donc il y aura aussi des initiations à la dégustation qui seront organisées.
6: 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On vous dira comment les gagner, ces places, à la fin de cet entretien. Et c'est sur quel tarif, c'est quoi les modalités?
7: Alors les modalités, pour tout participant qui souhaite s'inscrire, il est possible de s'inscrire déjà jusqu'au dernier moment. c'est-à-dire vendredi prochain. Et c'est à partir de 149 €, sachant qu'on peut effectivement louer une tente si on n'est pas équipé, ou le matériel dont nous avons besoin pour le week-end.
6: Le matériel, c'est-à-dire le canoë.
7: Tout ce qui concerne le bivouac, le canoë y compris, évidemment, la location de canoë y compris, est comprise dans le tarif.
6: Les repas?
7: Les repas sont compris, à part ceux du soir, puisque il y aura des food trucks et notamment aussi des restaurateurs de chez nous qui prépareront des repas savoureux.
6: Ça va être une bande de guélurons là qui vont débarbouler dans le Tarn-et-Garonne. Donc pour cette Mad Jack, vous avez une combien d'antennes d'inscrits? Il y a combien de participants?
7: Alors jusqu'à présent, je crois avoir noté plus de 400 participants. Le but étant d'atteindre à peu près 450 d'ici la fin de la semaine. Bon, j'ai pas les derniers chiffres vraiment, mais il y a une semaine, ils étaient déjà 410. Donc, voilà.
6: Mad Jack, il y en a un petit peu partout. Hein. C'est vraiment une formule qui peut se déplacer un petit peu partout en France et ailleurs, je crois.
7: Alors, en France, oui, mais pas en Occitanie. Nous serons le premier département à proposer cet événement en Occitanie. Donc, voilà.
6: C'est ce week-end trail marche canoë extrêmement festif le soir avec dégustation des vins locaux avec le label Vignobles et Découvertes étendu à l'ensemble du département du Tarn-et-Garonne. Ça fait partie des initiatives pour soutenir les vignerons. Ça court déjà, donc on le disait, depuis quelques années. Il y a quoi d'autre qui a pu être mis en place depuis tout ce temps et c'est quoi la suite?
8: Alors depuis quelques années, effectivement, on travaille avec les vignerons qui sont à cheval hein, entre le Tarn-et-Garonne et les départements voisins et les territoires qui le composent. Ça a commencé toujours pareil avec Tarn-et-Garonne Tourisme qui travaille sur le développement de l'œnotourisme, ne serait-ce que pour recruter quelqu'un vraiment dédié à ça. Donc on a soutenu ces recrutements et cette personne a pu ensuite développer tout un plan d'action, d'animation dans le cadre de ce développement de l'œnotourisme, donc avec des événements comme à Montège par exemple. Il y a quelques années, en 2024.
7: 21.
8: Ah oui, d'accord. Ça commence à dater. Des éditions qui sont dédiées pour vraiment regrouper et recenser tous ces vignerons qui étaient dans le cadre de ce projet hein, de développement de l'œnotourisme. Des actions aussi envers les familles avec un livret jeu. Il y a eu vraiment des formations
7: aussi. Oui, pour accompagner justement les vignerons dans leur développement ou voilà un repositionnement aussi.
8: Exactement. Le but étant de développer nos tourismes et on continue toujours à dialoguer avec eux pour savoir voilà vers aussi

0: Mad Jacques, ce sera là ce week-end. Il est encore temps de s'inscrire et vous pouvez gagner donc deux places en envoyant un mail auprès de CFM Quélus. Le premier arrivé, le premier servi, deux places auprès de rédaction.quélus@cfmradio.fr. rédaction.quélus@cfmradio.fr. Vous pouvez aussi passer par le site internet CFM Radio pour nous envoyer ce mail et donc gagner deux places pour la Mad Jacques de ce week-end qu'organisait conjointement Tarn-et-Garonne Tourisme et le Pays Midi-Quercy. Aujourd'hui étaient en studio Armel Gudicelli et Corinne Trévisan. Un grand merci à toutes les deux.
1: Merci beaucoup.
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0: La deuxième partie de ce MAG du Pays Midi-Quercy, on confie le micro à Marie Brandy. Elle est chargée du projet alimentaire territorial du Pays Midi-Quercy et sa chronique Les Circuits Courts, bonjour, nous fait rencontrer les producteurs et productrices locaux.
3: Les Circuits Courts, bonjour, je suis venue rencontrer aujourd'hui Leslie et Julia qui sont productrices de plantes à parfums aromatiques médicinales et qui ont des projets collectifs. Mais déjà, je vais vous les présenter. Bonjour Leslie.
4: Bonjour Marie.
3: Bonjour Julia.
5: Bonjour.
3: Alors, déjà, c'est souvent une aventure humaine, la production. Bon, là, on est à Quélus, chez Leslie. Et est-ce que vous pouvez nous expliquer, Leslie, qu'est-ce qui vous a amené à, sur le chemin des plantes aromatiques médicinales, quel est votre parcours de vie pour arriver jusque-là?
4: Eh bien, il y a environ 12 ans, avec mon ancien compagnon, nous avons eu la possibilité d'acheter ce terrain. Et donc, au préalable, on était dans la région du Tarn, Toulouse. Et moi, je travaillais dans le bâtiment, dans le poids lourd et dans la sellerie automobile aussi. Et de là, dès qu'on a acheté le terrain, en 2020, il y a eu le Covid qui a un peu bloqué le monde entier. Et vu que c'est un terrain agricole qui fait 2,4 hectares, de là j'ai eu le déclic de me dire il serait temps que je fasse quelque chose avec la possibilité que j'ai sur place. Et de là, j'ai intégré les jardins de Cocagne à Fénérolles et j'ai pu avoir accès à des formations et à m'inscrire au MBPREA pour suivre un parcours agricole et me lancer dans l'aventure des plantes aromatiques. Voilà.
3: Et vous, Julia?
5: Alors moi je viens de la région Alsace, donc de Strasbourg, je suis plutôt citadine à la base, mais avec des grands-parents paysans, et j'ai eu un parcours dans le travail social, et il y a une quinzaine d'années, j'ai effectué un changement de vie, c'est-à-dire que j'ai quitté la ville, et disons que le milieu agricole et la campagne m'appelaient depuis un certain temps, mais j'avais du mal à franchir le cap. Et donc je suis partie en woofing pendant un an, donc j'ai fait un peu le tour de différentes fermes bio, j'ai expérimenté différents types de production. Et j'ai fini mon tour de France par l'Occitanie, où je suis restée, parce que ça m'a beaucoup plu comme région. Et de là, j'ai rencontré mon compagnon, j'ai fondé une famille, mais j'ai aussi du coup fait un BPREA, donc je me suis reconvertie à l'agricole. Et voilà, il y a une dizaine d'années, je me suis installée en cotisante solidaire. Et puis j'ai arrêté pour retourner dans le salariat un temps, le temps de construire ma maison, d'élever les enfants qui étaient petits. Et là, je retourne à mon projet initial qui était du coup l'installation en PPAM.
3: Alors c'est parti, on va visiter le jardin. Donc sur le terrain de Leslie à Quélus. Allez, on vous emmène.
6: Alors regarde, tu la connais, elle, on dirait de la Reine des Prés des champs.
7: Oui, on dirait carrément de la Reine des Prés et j'ai fantasmé ça en soi, mais pas du tout.
3: Nous voilà sur le jardin. Ça fait quelle surface?
7: Alors là, de cultiver, il y a à peu près 3000 m². Et donc là, on est face aux roses. Là, ici, nous avons les roses de Provins qui commencent à bien donner. Oui. Là, c'est des récoltes quotidiennes tous les matins. Pour ramasser les fleurs ouvertes et ensuite je les mettrai dans l'alambic pour pouvoir faire de l'eau de rose cette année. Voilà.
3: Vous avez quoi comme. Qu'est-ce que vous avez choisi de planter en fait?
7: Alors, moi j'avais fait le choix d'avoir une gamme diversifiée. Alors là, on peut voir qu'il y a les thyms, il y a un rang de thym thymol, il y a un rang de sauge, derrière il y a les hysopes et les sarriettes, là il y a les roses. Ensuite, on va trouver de l'estragon, il y a un petit peu de romarin par là-bas.
4: Il y a de l'hélicryse. Et ensuite, sur l'autre parcelle du côté, on

0: On a de la camomille, différentes variétés de menthe. On a de l'estragon et après, il y a une grosse zone qui est mise en jauge, comme on dit. C'est-à-dire que j'ai mis très très proche beaucoup de cultures que je voudrais déménager ensuite sur la commune de Varin, là où je m'installe, donc avec Julia en fermage. Voilà.
1: Alors, du coup, Julia, vous cultivez quoi ?
2: Alors moi, je suis en phase de réinstallation parce que j'ai cultivé il y a une dizaine d'années. J'ai arrêté un temps. Et là, il me reste du coup un verger qui avait été planté à l'époque, qui a grandi depuis, et de la verveine. Et j'aimerais développer la verveine et après une production diversifiée pour créer une gamme commune avec Leslie. Donc on va retrouver un peu une partie des plantes qui sont ici aussi.
1: D'accord.
2: Voilà.
1: Ça fait quelle surface ?
2: Alors, on a de la prairie, tout va pas être cultivé, mais on a un potentiel de, on va dire, 2 hectares à peu près. Et là, en culture, bon, si on arrive à nous deux à 5000 m², ce sera déjà pas mal pour démarrer. Après, on verra comment ça évolue.
1: Donc là, vous êtes en plantation.
0: Alors, je dirais plus qu'on est en travail du sol. On a tout paillé, il nous reste à finir des petites surfaces à pailler, mais c'est pour préparer le sol et déménager justement tout ce que j'ai à Caylus à l'automne-hiver pour que les plantes aient le moins de stress possible et que la terre elle soit prête à les accueillir. Donc là, c'est plutôt le gros travail de préparation du sol, quoi.
2: Et puis on va monter les serres, les abris de jardin, monter une réserve d'eau, curer les mares. Donc là, on est plus sur vraiment de la mise en place de l'outil de travail, on n'est pas encore vraiment dans la plantation. Mais voilà, on prépare tout pour l'automne, on va dire, pour être prête à l'automne.
1: Et puis tous les papiers d'installation, c'est ça ?
2: On ne parle même pas de la paperasse, ouais, parce que ça, c'est une grosse partie du travail.
1: Et on ne se rend pas compte, hein, c'est vrai que quand on vient acheter des produits, des huiles essentielles, on ne se rend pas compte de tout le travail.
2: Ouais,
1: tout ce travail-là aussi, quoi.
2: Projet d'installation chiffré, écrit, toutes les démarches pour être certifié bio, les travails auprès de la MSA, de la Chambre d'agriculture, enfin, ouais.
0: Oui.
2: Pas mal de papiers, effectivement.
1: Alors on arrive à la serre.
0: Donc à la serre, pour l'instant, là, il y a justement multiplication, semis, boutures, là, qui sont en train de...
1: Jolies petites serres vivantes.
0: Oui. Voilà, donc là, c'est tout ce qu'on prépare justement pour planter au Mas del Sol. On retrouve de l'agastache, du thym, du tulsi, de la coriandre, des cassis, du titri et des calendulas.
2: Ouais, bon, après.
1: C'est quoi cette toute petite plante, là ?
0: Et celle-là, c'est l'agastache anisée. Donc, je ne l'ai pas encore distillée, celle-là. On verra quel joli cadeau elle va nous faire.
1: Vous expérimentez ?
0: Beaucoup. Beaucoup, beaucoup. Je suis très curieuse de rencontrer les plantes et de voir comment ça se passe, justement, la relation avec elles à chaque fois, ouais.
1: On va voir la distillerie ?
0: On va voir la distillerie, oui.
1: Alors, on arrive dans la distillerie. C'est très joli, cet alambic. Donc, expliquez-nous, qu'est-ce qu'on retrouve ici, alors ?
0: Alors, dans une distillerie, on va retrouver un alambic. Donc là, il est installé sans la colonne de plantes, c'est-à-dire qu'on a deux techniques en distillation, c'est ou l'hydrodistillation ou la vapodistillation. Et donc, il y a la technique de faire chauffer de l'eau, de rajouter une colonne. Et cette colonne, il y a un tamis au fond. On met nos plantes sèches, on les tasse au maximum pour qu'ensuite la vapeur passe à travers les plantes tassées et extrait les molécules d'huile essentielle. Et donc, on va retrouver le col de cygne. Ensuite,
1: tout en cuivre, il est très joli.
0: Il fait 80 litres, celui-là. Donc, c'est pas un gros encore, mais bientôt. Et ensuite, c'est refroidi à travers le condenseur. Et ce qui coule, il y a deux choses qui coulent. Donc, il y a l'hydrolat qui est chargé d'huile essentielle. Et il y a l'huile essentielle qui, elle, est saturée. Donc, elle finit par rentrer en flottaison parce que souvent, elle est moins dense que l'eau. Bon, il y a quand même quelques huiles qui sont plus denses et qui coulent. Mais la plupart, quand même, des huiles sont moins denses que l'eau. Et... Donc, voilà, quand on distille, on obtient deux produits. Donc, c'est l'huile essentielle et l'hydrolat.
1: Alors, je ne sais pas si vous allez pouvoir me répondre comme ça, mais grosso modo, pour faire un flacon de 10 millilitres de lavande, combien il faut de lavande ?
0: Ça va être dur à répondre, effectivement. Là, par exemple, j'avais mis 5...
1: Ou un autre exemple. Hein.
0: Ouais, je vais partir plutôt sur les chiffres que j'ai, mais 5 kilos de lavande dans ma colonne, ça m'a donné à peu près... Je pense que j'ai eu dans les 200 millilitres d'huile. Donc la lavande, elle est quand même généreuse en huile par rapport à d'autres plantes qui auront d'autres rendements beaucoup plus faibles. Donc ça va vraiment dépendre des plantes. Voilà.
1: Ok. Vous faites de la tisane en plus, c'est ça ?
2: Oui, moi j'ai plutôt fait de la plante sèche pour l'instant.
1: Pas de distillation pour le moment ?
2: Eh bien si, je suis en train de développer ça avec Leslie, ouais, parce que là, comme on va faire ça ensemble, je m'initie à la distillation et j'apprends parce que c'est tout un art et effectivement, j'avais jamais pratiqué avant. Donc là, on a fait nos premières distillations il y a quelques mois et on en fait de temps en temps. Mais ça va démarrer plus avec les grosses récoltes un peu plus tard, quoi.
1: Ok, on suivra.
2: On suivra, ouais.
1: Et du coup, qu'est-ce que vous allez faire avec toute cette distillation ?
0: Alors, les dernières distillations, justement, qu'on a fait avec Julien, on les a faites aussi avec une autre copine qui, elle, est installée en qualité de coiffeuse professionnelle. Et on est en train de développer une gamme avec donc l'ortie et le romarin en hydrolat pour des soins capillaires. Et donc, on est en train aussi de voir à travers la plante sèche comment faire des soins à base de guimauve, à base de produits ultra locaux et créer des soins un peu sur mesure ou pas, un peu plus standard, mais voilà, pour que les gens puissent prendre soin de leurs cheveux. Et
1: donc c'est un projet. Tout en local. La coiffeuse est locale aussi.
0: La coiffeuse est locale.
1: Et elle s'appelle ?
0: Elle s'appelle Marion Brosse et la gamme qu'on développe. La gamme qu'on développe, elle va s'appeler L'Oréal.
1: Wow, voilà. Concurrence là.
0: Ouais, après concurrence ou pas, on met pas les mêmes produits dedans, on verra. Mais en tout cas, c'est une très belle collaboration qui démarre et on est très contente de ça. Voyons.
1: Donc, amis qui veulent se faire couper les cheveux et avoir une toison de dingue, L'Oréal chez Marion Brosse.
0: À Verfeil-sur-Seille.
1: Tout à fait. Et du coup, alors vous avez cette gamme, L'Oréal. Et après, quels autres produits vous allez pouvoir proposer et où est-ce qu'on peut trouver vos produits ?
2: Eh ben les hydrolats, donc ça va être en boutique à Caylus,
0: à la boutique La Magie au 24 rue Droite. Et ensuite on trouve aussi les hydrolats, les huiles essentielles qui sont vendues par la pharmacie de Caylus.
1: D'accord.
0: Voilà, pour le moment.
1: Ça c'est super.
0: Oui.
1: Carrément dans les pharmacies.
0: Oui.
2: Et bon, là, on démarche un peu, donc ça va s'ouvrir un peu par la suite à d'autres magasins, mais on ne va pas donner de nom parce que rien n'est fait pour l'instant. Et voilà.
1: Donc en fait, petit à petit, on va voir vos produits en local, là, dans différents établissements.
2: Voilà, pour ce qui est de la vente en magasin. Après, il y a déjà des restaurateurs aussi qui achètent de l'hydrolat, notamment le festin de Babette à Saint-Antonin. Et peut-être d'autres bientôt pour intégrer ça à leurs recettes, à leurs desserts, etc. Donc ça, c'est un autre débouché au niveau local, même si les gens n'achètent pas directement les produits, ils pourront en profiter en venant manger au restaurant.
1: Et la boucle est bouclée.
2: Et la boucle est bouclée, exactement.
1: Alors du coup, il y a tout un tas de productions, des plusieurs dizaines de plantes en fait. Donc il y aura des hydrolats, etc., des huiles essentielles, et dites-moi ce que j'oublie.
0: Alors hydrolats, huiles essentielles, tisane, il y a aussi probablement une gamme de sels aromatisés qu'on va développer, et des sirops médicinaux, ou pas forcément médicinaux, mais qui avec des plantes médecines qui s'intègrent parfaitement avec des bons kirs ou des choses comme ça.
1: Et alors où est-ce qu'on va pouvoir retrouver tous ces produits ?
0: Alors,
1: vous contacter pour savoir tout ça ?
0: Donc, j'avoue que cet aspect-là, il est encore en cours de développement. Mais pour l'instant, ce serait par mail, parce qu'il y a aussi la possibilité de faire des distillations aussi au cas par cas. L'ortie qui ne se conserve pas, par exemple, peut être distillée pour des commandes spécifiques. Et donc, on peut me joindre sur mon adresse mail, donc sur Ligue d'Essence.
1: Donc ça, c'est le nom de votre exploitation ?
0: Tout à fait, de mon entreprise, liguedessence@protonmail.com.
1: L-I-G-U-E
0: D-E-S-E-N-C-E. Tout à fait. @protonmail.com.
1: Et pour vous ?
2: Alors, moi, c'est les Jardins d'El Sol. Et pour me contacter pour les produits, on peut passer par la boîte mail de Leslie. En projet, il va y avoir peut-être un Instagram en commun, une boîte mail en commun, etc. Mais pour l'instant, le mail de Leslie, c'est ce qu'il y a de plus simple.
1: Et bientôt, donc vous allez être dans le petit guide produit en Pays Midi Quercy qui devrait être édité, si tout va bien, courant juin, début juin même. Et donc on pourra retrouver là les contacts, hein, la présentation des deux exploitations qui vont ensuite s'associer. Et voilà, vous aurez toutes les informations sur les productions de Leslie et de Julia. Et puis d'ailleurs sur tous les autres producteurs, ou en tout cas une grande partie des producteurs du Pays Midi Quercy. Merci beaucoup Leslie et Julia pour le temps que vous m'avez accordé.
2: Merci
1: Marie. À bientôt.
2: À bientôt. Au revoir.
3: Et un grand merci à Marie Brandier pour cette chronique Les circuits courts, bonjour, réalisée dans le cadre du projet alimentaire du pays qui développe un programme diversifié d'actions autour de l'alimentation locale. 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
1: Bonjour, bonjour à tous. Le procès des viols de Manosque va s'ouvrir à 14h devant la cour d'assises des Alpes de Haute-Provence. Jusqu'à vendredi, un homme de 51 ans est jugé pour proxénétisme et pour viol avec acte de torture et de barbarie sur sa compagne. L'ancien directeur d'une agence bancaire encourt la réclusion criminelle à perpétuité pour avoir infligé un calvaire psychologique et violent pendant plus de 7 ans à Laetitia, la victime qui a décidé de ne pas demander le huis clos à l'audience pour, selon son avocat, que la peur et la honte changent de camp. Justice encore avec le début d'un important procès de narcotrafiquants ce matin au tribunal correctionnel de Marseille. 20 accusés vont comparaître pendant 3 semaines, dont le chef du clan Yoda, un réseau rival de la DZ Mafia. La guerre entre ces deux gangs a entraîné la mort d'une cinquantaine de personnes en 2023 à Marseille. Et la lutte contre le narco-banditisme fait partie des sujets au cœur du déplacement de Gérald Darmanin en Algérie. Le ministre de la Justice vient évoquer la coopération judiciaire entre les deux pays, mais aussi parler de la libération du journaliste Christophe Glaise en détention depuis bientôt un an en Algérie. Le bateau de croisière, point de départ du foyer d'Antavirus, de retour aux Pays-Bas. Le MV Ondus est arrivé à Rotterdam en fin de matinée avec 27 personnes à bord. Au total, depuis début avril, au moins 7 passagers et membres d'équipage ont été contaminés par la maladie, dont une française et 3 sont décédés. L'Organisation mondiale de la santé assure que le risque sanitaire global est faible. L'Iran veut mettre en place un organisme chargé de gérer le détroit d'Ormuz, annonce officielle du Conseil suprême de la sécurité nationale. Le régime assure aussi avoir répondu à une nouvelle proposition américaine pour mettre fin à la guerre et indique poursuivre ses discussions avec les États-Unis. Enfin, la 10e édition du The Event sera la dernière. Les organisateurs de l'événement caritatif annoncent un ultime rendez-vous du 4 au 6 septembre à Montpellier et sur la plateforme Twitch. Il sera cette année au profit de 22 associations. Bonne journée.
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4: Madame, monsieur, bonjour. Rémi Thoreau est là avec vous pour la prochaine demi-heure. J'ai le plaisir de recevoir Prade aujourd'hui dans le mag. Julien Prade, qui a beaucoup fait parler de lui ces derniers temps, puisqu'il a participé à la célèbre émission The Voice et qu'il a fait quand même un petit parcours dans l'équipe de Taïk. Julien est dans nos studios. Ça va être l'occasion de parler de son actualité, un titre qui sort et qui est déjà en playlist sur CFM Radio, Le Décor. Deuxième titre d'un EP qui paraîtra d'ici le mois d'octobre ou de novembre. Ah, le temps de la création n'est pas toujours aussi rapide que ce que l'on voudrait. Sur ceux qui voudraient aller le voir sur scène en vrai et qui l'ont peut-être découvert à la télé, eh bien, il sera au Bollé-Gaçon le 28 mai en première partie de Salon Sauvage. On va aussi parler de cette date, évidemment. Julien Prade est notre invité aujourd'hui. Derrière lui et quelque part derrière le poste au boulot, ils sont pas pu venir, mais il y a Grino et JB qui font forcément partie de l'équipe, une équipe agrandie de Thibaut au visuel, à la photo, de Thierry au son et d'Emilie au merch.
5: C'est voilà. Ça.
4: Bonjour Prade, comment vas-tu?
5: Bonjour, ça va et toi?
4: Eh ben, écoute, ça va bien, merci. Ouais. Sacrée aventure qui s'est achevée. Alors pour toi, dans le timing, c'était en décembre. Pour le public, c'est là tout récemment, il y a 15 jours, avec cette élimination de l'équipe de Taïk à The Voice. On va commencer par là, si tu veux bien, parce que ça devait même être compliqué à gérer de garder le suspense finalement d'une émission enregistrée en décembre dernier. D'avoir tout le monde autour de soi à qui il faut laisser plus ou moins entendre que peut-être ça va marcher, quoi.
5: Ouais, c'est clair, c'est toujours compliqué. J'ai essayé de broder à chaque fois qu'on me posait des questions, mais heureusement j'avais pu le dire au petit cercle de mon entourage, qui a fait que le secret pouvait pas trop garder quand même. donc ouais, ça a soulagé un petit peu, mais toujours compliqué de garder un secret aussi gros finalement, parce que c'est toujours quelque chose de fou de vivre une expérience comme ça, mais on a réussi à tenir la promesse.
4: Alors, les enregistrements se sont clôturés en décembre. Ça avait commencé quand, l'aventure The Voice ?
5: Alors, moi, du coup, l'aventure The Voice, ils m'ont appelé fin 2024. Ils sont tombés sur la live session Ralentir la course, du coup, qu'on a fait pour le premier EP à Bordeaux sur YouTube. Et ils ont adoré ce mélange un peu rap-chanson. Et du coup, ils m'ont demandé si ça m'intéresserait de venir passer le premier casting, qui était au studio Luna Rossa, du coup, en juin 2025. Suite à ça, j'ai été donc retenu sur ce casting-là. Donc je suis revenu après en septembre pour un deuxième casting qui préparait les auditions à l'aveugle. Suite à ça, donc le choix de chanson, la prise de tonalité, et j'ai commencé à faire les répétitions pour les auditions à l'aveugle novembre.
4: D'accord.
5: Et derrière, l'enregistrement de l'émission.
4: Quand tu fais les comment ça se passe là, quand tu fais les répétitions, il y a un coach qui est là, comment, raconte-nous
5: c'est,
4: un
5: ouais,
4: peu.
5: C'est ça. En gros, il y a un coach vocal qui est avec le coach en question. Mm-hmm. Et tout ce qui, donc du coup, ça fait quatre coachs vocaux, et on a chacun un coach vocal qui nous prend d'abord en groupe pour nous faire les échauffements vocaux, corps et tout ça, et puis derrière individuellement pour travailler la chanson et voir ce qui va pas, et voilà, faire un petit cheminement comme ça. Ouais.
4: Ça t'a servi, ça, toi, dans ton dans ta façon de chanter, t'as appris des choses là?
5: Ouais, complètement. Ça a encore agrandi mon chant sur les manières de chanter, le corps, les façons de chauffer sa voix, de se chauffer corporellement et aussi dans la tête. Donc on apprend toujours quelque chose. Ouais.
4: Parce que je mets en parallèle le fait que toi aussi tu fais du coaching avec Music Box. Du coup aussi t'as pu utiliser par exemple quelques ficelles que tu aurais découvert là et dans de les réadapter au public jeune de Music Box.
5: Ouais. Complètement, je mets un peu en place ce que j'apprends sur Music Box. Je mets en place ce que j'ai appris depuis tout le temps, donc forcément ce que j'ai appris sur The Voice, je l'ai mis en place aussi. Les échauffements corporels, vocaux, c'est des choses qui apportent, et du coup j'essaie d'appliquer ce que j'apprends. Ouais.
4: Alors on va écouter un live que tu as mis sur je crois c'est Facebook, hein, parce que moi je suis plus sur Facebook que sur Insta ou TikTok, mais
5: sur
4: j'imagine
5: tous les réseaux, bien sûr.
4: J'imagine que c'est sur tous les réseaux, et puis tu me le commentes après, d'accord.

0: Voilà, ça c'était dans un extrait de The Voice.
1: C'est ça, l'étape des qualifications du coup,
0: ouais.
1: Où j'ai chanté Feeling Good sur l'audition, un thème où Tyke voulait qu'on le surprenne. Du coup, ouais, je suis parti sur Feeling Good parce que ils attendaient quelque chose où je pousse ma voix. Mm-hmm. En français, je savais pas trop sur quel terrain aller pour justement montrer ce côté-là. Et puis en même temps, je me suis dit que ça montrait aussi un panel de ce que je pouvais faire, chanter anglais, français aussi. Et puis j'ai rajouté ce petit côté prade aussi en écrivant ce rap sur le deuxième couplet la veille de l'enregistrement de l'émission,
0: ouais.
1: Pour essayer justement encore de surprendre et d'aller tout en me ressemblant quoi finalement. Ouais.
0: Ça a marché ça?
1: Alors oui, parce que on le voit pas là sur la vidéo, mais les coachs sont quand même assez surpris du coup que
0: ils découvrent ça au moment où bien il y a eu des répétitions.
1: Non,
0: ils découvrent vraiment en direct.
1: Ils découvrent vraiment en direct, ouais. Parce que vraiment je l'ai écrit la veille, c'était vraiment pas prévu. C'est en réfléchissant toute la journée, je me suis dit comment je peux amener quelque chose d'original sans forcément avoir pu arranger le morceau à ma sauce.
0: Ouais, parce qu'il y a une bande son et puis c'est tout.
1: C'est
0: quoi.
1: Ça, exactement.
0: Faut que tu te débrouilles avec, quoi.
1: Et donc du coup voilà, j'ai eu cette idée là et je me suis dit ça colle bien au projet que je défends depuis maintenant 5 ans entre rap, chanson et du coup ouais, il y a eu une belle surprise par rapport au coach qu'on voit pas sur la vidéo, c'est dommage, mais voilà, je de toute façon dès que j'ai fini la prestation, je me suis dit en vrai si je pars maintenant j'aurai aucun regret parce que j'étais quand même content finalement de ce que j'avais fait et au vu des retours que j'ai eu c'était cool.
0: Et alors qu'est-ce qui a pas marché? Pourquoi ils t'ont laissé partir? Pourquoi qu'est-ce qu'ils te disent à la fin? Est-ce qu'il y a un débrief général qui te disent bah tiens ouais. Si t'avais bossé, tu dois bosser plus ci ou plus ça ou...
1: Alors on n'a pas eu de trucs comme ça au cas par cas mais c'est juste je pense que il y a du très très gros niveau au niveau voix. Moi je suis pas celui qui a la voix la plus performante en termes de technique et tout ça et donc déjà d'être arrivé jusque là pour moi c'est quelque chose de fou mais il y a vraiment du level et les deux filles qui ont été prises, Amadé et Juliette, ont une voix de malade et je pense que ils ont surtout privilégié ce côté-là au vu de l'émission voilà et c'est tout à fait normal et
0: Est-ce que t'as pris goût à ce genre d'exercice? Je sais pas. Alors ça fait longtemps que j'ai pas regardé la télé moi, mais je sais qu'il y a The Voice, il y a une autre émission qui existait avant. Mais je sais pas si
1: ouais,
0: ça existe
1: les
0: toujours.
1: Nouvelles stars,
0: les nouvelles
1: et tout
0: stars,
1: ça, ouais.
0: Tout ça, ouais.
1: Il y a la Starac aujourd'hui qui prend de la place aussi.
0: La Star Academy, ouais, voilà. Est-ce que tu as pris goût à ça? Est-ce que t'as envie de faire des castings pour d'autres émissions?
1: Si on me le demande, c'est un gros mot, mais ouais. Si on m'appelle comme on a fait là avec The Voice, pourquoi pas en vrai, mais j'irai pas de moi-même m'inscrire à des castings, même si l'exercice est hyper cool à faire, on fait des rencontres de fous, et puis même humainement, c'est quelque chose que je pense qui amène et qui fait évoluer forcément, et même sur le plan artistique, c'est trop cool de voir l'envers du décor de la télé aussi, mais de mon plein gré comme ça, j'irai pas m'inscrire à des castings pour essayer de
0: refaire une émission. Le milieu que tu découvres de cette télé-là, de tout ça, ça te branche quand même.
1: Ouais, c'est toujours intéressant de voir comment un peu les ficelles sont tirées et tout ça, et comment ça fonctionne. Et puis il y a ce côté-là, comme je disais, de toujours évoluer, échange d'expérience avec les autres artistes, et c'est toujours cool. On dépasse un peu toujours nos limites aussi. Moi, je sais que là, c'était vraiment un summum de stress incroyable et d'arriver à savoir avec un peu de recul qu'on a réussi à gérer ça quelque part, c'est aussi une petite victoire, donc c'est cool, ouais.
0: Qu'est-ce qui a changé donc depuis The Voice dans ton équipe?
1: Dans mon équipe, pas grand chose. On est toujours les mêmes, et là on a intégré un peu plus de personnes de manière à vivre ça entre potes et à fond quoi. Donc ouais, Thierry qui nous a rejoint au son, mais c'était avant The Voice, et puis Émilie, on y pensait toujours un peu, et quelqu'un d'avoir quelqu'un au merch, et puis Émilie c'est une très bonne pote qu'on connaît depuis très très longtemps maintenant, avec qui on s'entend bien, et du coup voilà, c'était naturel.
0: Et vous avez personne encore qui met dans un catalogue et qui vous vend à droite ou à gauche?
1: Non, personne pour l'instant, mais on essaye de faire ce boulot-là du mieux qu'on peut pour essayer de monter quelque chose.
0: Alors, des titres sortent de temps en temps. Il y en a un qui vient de rentrer en playlist sur CFM. C'est le titre Le Décor. On l'écoute et ensuite, on en parle.
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0: Le décor. À tous ceux qui ont bégayé aujourd'hui, j'ai trouvé les mots. Quelle phrase de conclusion.
1: Ouais.
0: Elle en dit long, cette phrase.
1: Eh bien, un petit peu, ouais. Quand j'ai écrit ce morceau, j'étais un peu perdu. Je savais plus trop où. Vraiment ce que la musique représentait, je commençais un petit peu à perdre un peu cette flamme qui finalement est toujours là, mais m'a toujours poussé à faire de la musique. Le fait de voilà, cette image de bégayer, c'est le fait de pas arriver à parler de soi, être timide dans la vie de tous les jours et à jamais trouver les bons mots quand il faut, quoi. Donc du coup voilà, aujourd'hui j'ai trouvé les mots, c'est vraiment de mettre des mots en musique et de faire voilà, d'arriver à extérioriser par ce biais là quoi.
0: Ouais, de gérer ses émotions. Ça
1: exactement.
0: Va aujourd'hui.
1: Oui, ça va. Bien sûr, il y a toujours des hauts, des bas et c'est ça qui rend la vie trop bien finalement, mais oui, ça va.
0: Oui, et puis c'est ce qui fait que les artistes écrivent des chansons, le fait d'être un peu à fleur de peau aussi, quoi.
1: C'est
0: un peu l'idée. Tout à l'heure, je t'ai posé la question de qu'est-ce qui avait changé dans l'équipe depuis The Voice. Qu'est-ce qui a changé dans ton public, dans ta fanbase? Est-ce qu'elle s'est agrandie? Est-ce que tu as vu tes followers sur les réseaux sociaux devenir plus nombreux?
1: Ouais, bien sûr, la famille s'est agrandie un petit peu sur les réseaux et c'est cool, ça donne plus de visibilité, mais ça donne surtout plus de force pour nous, les gars et moi, justement, à pousser le projet toujours un peu plus loin, parce qu'on reçoit vraiment beaucoup d'amour et de force, surtout après cette prestation à The Voice. Mais ça continue derrière quand même à finalement écouter les sons aussi. Ça s'arrête pas qu'à The Voice, et c'est ça qui est plutôt beau, ouais.
0: Ouais. Donc ça, c'est plutôt une bonne chose.
1: Bien sûr.
0: Ça veut dire aussi qu'il faut jamais s'arrêter. T'es beaucoup beaucoup sur les réseaux. Ça fait partie du job aujourd'hui de chanteur, de musicien. On peut pas être comme à l'époque de Brel et Brassens, juste chanteur et musicien. Il faut aussi.
1: Malheureusement, ouais, il faut. Enfin, malheureusement et heureusement, c'est aussi du nouveau et il faut apprendre à vivre avec ça. Mais c'est vrai que oui, on n'est plus beaucoup. On n'est pas à 100% sur la création. Du coup, il y a tout un esprit créatif à développer sur les réseaux également. Qu'on aime ou qu'on n'aime pas, il faut y passer. Et j'essaye de me cantonner à ça parce que c'est quand même le nerf de la guerre aujourd'hui. Ouais.
0: Le public réagit beaucoup sur les vidéos que tu fais, tout ça.
1: Ouais, bien sûr. Depuis The Voice, il y a un petit engouement sur toutes les vidéos qu'on sort. Donc aussi, ça donne envie de continuer. Et puis il y a certaines vidéos qui marchent moins bien que d'autres. Et à partir de là, il faut comprendre pourquoi ça marche pas et pourquoi il y en a d'autres qui marchent, et essayer de rebondir et de changer ces petits trucs. Quoi.
0: Et ces vidéos, elles sont là pour annoncer généralement un prochain morceau ou une idée qui naît, des choses comme ça.
1: Ouais, bien sûr, il y a ça, et pas que. On essaye aussi, par le biais de ces vidéos, en tout cas moi, à essayer d'amener ceux qui nous suivent aussi entre les lignes du projet, c'est-à-dire montrer aussi les moments où ça va bien, les moments où ça va pas, et essayer de les faire entrer dans notre studio, voilà, un peu dans notre vie, comment se déroule la vie d'artiste émergent aujourd'hui.
0: Donc Le Décor, c'est le dernier titre sorti. Il y aura un EP donc, qui réunira de quelques titres là, qui sortira en octobre-novembre. Il y avait déjà eu un EP, alors Essoufflé, c'était sorti quand? Ça, c'est le premier morceau.
1: Alors Essoufflé, c'était sorti, je crois, début d'année 2024. L'EP est sorti le 17 mai 2024, et je crois que c'était début d'année 2024. On avait tourné justement un clip à Montauban dans tous les établissements scolaires dans lesquels j'étais passé. Ouais.
0: Alors on l'écoute, et puis tu l'écoutes un peu plus attentivement, et tu me dis ce que tu aurais

0: soufflé, Julien Prade sur CFM Radio, dans le mag. Alors Julien, même si dans la précédente chanson qu'on a entendue tout à l'heure, il y a rien qui change, là il y a des choses qui ont changé. Qu'est-ce que, quand tu entends ce morceau, qui n'est pas si vieux non plus, hein, mais est-ce qu'il y a des choses que tu changerais depuis The Voice, depuis la maturité, depuis tout ça? Ou est-ce que tu ferais pareil?
1: Non, en vrai, c'est un morceau, ça fait longtemps que je n'avais pas écouté, mais c'est un morceau dont je suis plutôt fier et qui parle un peu de ce truc un peu adolescent, où on passe de l'adolescence à l'adulte, et du coup, il y a ce côté où on ne sait pas trop où aller, et du coup, on s'essouffle un peu, mais toujours ce remerciement à la musique qui fait que ça me cadre et que j'arrive à trouver petit à petit là où je souhaite aller, mais pas forcément de choses que je changerais
0: techniquement, rien techniquement.
1: Dans la création peut-être,
0: ouais, peut-être, je sais pas, non, ou dans l'interprétation,
1: ouais, plus dans l'interprétation, c'est là où j'allais aller. Quand je l'entends, on dirait que je suis un peu fermé sur moi-même et tout ça, et il faudrait peut-être plus que je m'ouvre pour que ça soit peut-être un peu plus solaire, mais sinon, et puis il y a ce côté plus rap sur le premier EP. Ouais. Là, sur le deuxième, on est allé, j'avais envie d'exploiter un petit peu ce côté chant aussi, qui fait entièrement partie de moi, parce que j'ai commencé vraiment à chanter, à reprendre des artistes dans ma chambre, et du coup je voulais vraiment exploiter
0: plus
1: ce côté-là.
0: De mélodie, quoi.
1: C'est ça, amener le chant dans le rap et le rap dans le chant, ouais.
0: À suivre donc sur CFM, Le Décor qui tourne en playlist actuellement. Le 28 mai au Bolégason à Castres, en première partie de Sam Sauvage, rien que
1: ouais.
0: ça quand même.
1: Ouais, hein? ouais, c'est très très cool, un beau cadeau de Virginie, Olivier, tout ça, de l'équipe du Boleg, quoi, qui nous font ce cadeau, et je les remercie pour la confiance. Sam Sauvage, c'est un artiste que je suis d'ailleurs depuis ses débuts sur TikTok, au début où il avait pas percé, et du coup c'est un peu cool de faire sa première partie aujourd'hui, et depuis son titre de révélation masculine aux Victoires de la Musique, c'est encore plus beau.
0: Super. D'autres dates à annoncer ou d'autres actions à annoncer avant qu'on se quitte?
1: Actions, non, pas pour l'instant, mais peut-être à la rentrée, ouais, avec des établissements du Tarn-et-Garonne, et puis après d'autres dates, il y a le 20 juin au Fort, le 27 à Mayenne, festival, et ensuite
0: on va sur les réseaux sociaux.
1: Voilà. Hein.
0: Julien Prade, monsieur et dame, merci beaucoup Prade, nos amitiés
1: à
0: Grino, JB, Thibaut, Thierry et Émilie.
1: Pas de soucis, j'y manque pas, merci beaucoup.
0: Toute l'équipe, allez, salut.
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3: Le job dating organisé par le Grand Montauban s'est déroulé mardi 28 avril au Pôle Jeunesse. Une occasion pour les jeunes demandeurs d'emploi d'avoir accès à différentes opportunités. Emploi durable, job étudiant ou mission saisonnière, 12 entreprises et institutions étaient présentes sur les lieux. Cindy Giberto, responsable du service emploi et insertion du Grand Montauban.
4: L'événement, il est dédié à une opération qu'on appelle Job Jeune. Donc là, vous avez une douzaine de stands, trois agences d'intérim qui sont là. Ensuite, vous avez l'ANEFA qui va représenter l'agriculture et qui a beaucoup d'offres à pourvoir pour les jeunes. Vous avez un stand, bien sûr, avec nos partenaires principaux qui sont donc France Travail, la mission locale. Vous avez un stand aussi qui va être tenu par le CIRFA. On a un stand dédié donc à l'éducation populaire et à l'animation qui va pouvoir recruter pour tous les centres aérés. On a également constitué un bar à offres pour les entreprises qui n'ont pas pu être présentes aujourd'hui, mais qui ont des offres d'emploi. Et les jeunes vont pouvoir déposer leur CV et ils seront ensuite recontactés par les entreprises.
3: Cet événement est une première pour la mission locale et sa conseillère en insertion sociale et professionnelle, Julie Sora.
5: C'est la première édition où la mission locale est présente. Donc, on a beaucoup de jeunes là qui sont encore en situation scolaire, mais après qui se posent des questions pour la suite. Donc, du coup, c'est important de participer et d'essayer de rencontrer des jeunes qui sont pour l'instant invisibles à la mission locale.
3: Des offres qui semble séduire les jeunes venus en nombre.
6: Je suis venu ici pour trouver un job pour cet été. Parce que bon, c'est les vacances, mais c'est bien beau de travailler aussi pour pas rester à l'abandon.
7: Pour trouver un travail saisonnier, puisque je dois payer mon loyer, faire un peu des économies.
8: Je suis venu parce que j'ai 18 ans et qu'il faut que je trouve un job cet été. C'est pour, parce que j'ai des vacances au Japon.
3: Après le job dating, le pôle jeunesse s'apprête à accueillir le forum des métiers agricoles le mardi 19 mai. Une occasion pour les jeunes de découvrir un secteur en recherche de main-d'œuvre.
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11: Bonjour les besoins noirs et ravi de vous retrouver à toutes et à tous, si possible en pleine forme, après cette petite coupure forcée du 8 mai, mais bien agréable. J'espère que vous avez toutes et tous passé une excellente semaine et que ce nouveau week-end se passe pour le mieux. Comme chaque fin de semaine ou presque, la grande et géniale folie des années 60 revient donc en pleine fureur sur CFM Montauban. Voici cette semaine la belle Play 60s de Pierrot. Dans la grande histoire du rock'n'roll des 60s, s'il fut une réalité incontestable à l'époque, c'est qu'en 1970, les fameux Who du guitariste Pete Townshend et du chanteur Roger Daltrey étaient un groupe au sommet de son arsenic, livrant à chacune de ses prestations fiévreuses un show inoubliable pour celles et ceux qui ont eu l'immense chance d'y assister à ce moment précis. Cette semaine donc, émission spéciale, cette fois-ci Pierrot vous propose une prestation quasi intégrale réalisée par le mythique Quatuor en date du 7 juillet 1970 au Tanglewood Music Center de New York. Play 60s ou la quintessence musicale des années 60 place donc maintenant au superbe Who. Ces derniers sont alors au top de leur forme musicale et au summum de leur popularité.
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les amis, nous venons donc pour ainsi dire d'écouter un live d'anthologie. Donc nous étions avec les excellents Who et cela se passait pour rappel au Tanglewood Music Center de New York le 7 juillet 1970. Je vous donne rendez-vous bien sûr pour ma part lundi après-midi à 13h pour la rediff de ce superbe document musical sur CFM Radio, bien sûr, ou bien comme d'habitude, la semaine prochaine dans le match des Coupins, notre grand rendez-vous également dédié intégralement à la grande musique des années 60. En attendant, prenez bien soin toutes et tous de vous. Salut les amis!

Il est 14h tout rond. Bonjour tout le monde, c'est FM Radio. Cet après-midi en musique et en info locale, un des coups de projecteur sur les actualités de nos départements, le Tarn, le Tarn-et-Garonne, le Lot et l'Aveyron. On ira dans un gros quart d'heure du côté de Montauban. Retour sur une journée job dating. Et puis dans cette prochaine heure, direction les Monts de la Conne pour Marée Haute. C'est festival ce week-end. 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Vous gagnerez des places sur CFM Radio en composant un numéro de téléphone que je vous donnerai dans cette prochaine demi-heure. D'ici là, la playlist Durand, Charles Cardin, ou tout de suite Delvis pour Money.

0: c'était Charlotte Cardin. On vous met de côté The Long Blondes ou Bazar Bellamy pour la suite de la playlist FM Radio. Et puis on vous amène avec nous d'ici une dizaine de minutes du côté de Montauban. Coup de projecteur, job dating. Une journée de job dating s'est déroulée le 28 avril dernier. C'était au Pôle Jeunesse à Montauban. On vous proposera un retour sur cette journée.
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0: entre The Long Blondes et The Beach Boys sur CFM Radio, direction Montauban pour le coup de projecteur du jour de Manon. CFM Montauban, donc autour d'un job dating.
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2: Le job dating organisé par le Grand Montauban s'est déroulé mardi 28 avril au Pôle Jeunesse. Une occasion pour les jeunes demandeurs d'emploi d'avoir accès à différentes opportunités. Emploi durable, job étudiant ou mission saisonnière, 12 entreprises et institutions étaient présentes sur les lieux. Cindy Giberto, responsable du service emploi et insertion du Grand Montauban.
3: Événement, il est dédié à une opération qu'on appelle Job Jeune. Donc là, vous avez une douzaine de stands, donc 3 agences d'intérim qui sont là. Ensuite, vous avez l'ANEFA qui va représenter l'agriculture et qui a beaucoup d'offres à pourvoir pour les jeunes. Vous avez un stand, bien sûr, avec nos partenaires principaux qui sont donc France Travail, la mission locale. Vous avez un stand aussi qui va être tenu par le CIRFA. On a un stand dédié donc à l'éducation populaire et à l'animation qui va pouvoir recruter pour tous les centres aérés. On a également

0: Le Mans constitue un bar à offres pour les entreprises qui n'ont pas pu être présentes aujourd'hui, mais qui ont des offres d'emploi. Et les jeunes vont pouvoir déposer leur CV et ils seront ensuite recontactés par les entreprises.
1: Cet événement est une première pour la mission locale et sa conseillère en insertion sociale et professionnelle, Julie Saura.
2: C'est la première édition où la mission locale est présente. Donc, on a beaucoup de jeunes là qui sont encore en situation scolaire, mais après qui se posent des questions pour la suite. Donc, du coup, c'est important de participer et d'essayer de rencontrer des jeunes qui sont pour l'instant invisibles à la mission locale.
1: Des offres qui semblent séduire les jeunes venus en nombre.
3: Je suis venu ici pour trouver un job pour cet été, parce que bon, c'est les vacances, mais c'est bien beau de travailler aussi pour pas rester à l'abandon.
4: Pour trouver un travail saisonnier, puisque je dois payer mon loyer, faire un peu des économies.
5: Je suis venu parce que j'ai 18 ans et qu'il faut que je trouve un job cet été. C'est parce que j'ai des vacances au Japon.
1: Après le job dating, le pôle jeunesse s'apprête à accueillir le forum des métiers agricoles le mardi 19 mai, une occasion pour les jeunes de découvrir un secteur en recherche de main-d'œuvre.
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1: On reste en musique sur CFM avec Adèle ou Kid Rock. On vous amènera avec nous dans un gros quart d'heure du côté de CFM Lacône pour un coup de projecteur autour du festival Marée Haute. 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

0: Et Jean-Flo de la Vega est sur CFM Radio. Restez pour la suite de la playlist, pour Harry Styles ou The Cardigans, ou pour un prochain coup de projecteur autour du festival Marriott qui se profile dans le monde de la conne pour ce week-end. Ce sera d'ici 5 minutes.
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0: Loveful, c'était bien, The Cardigans. Ce sera bien aussi la suite de ce qu'on vous proposera côté musique, Jimmy Eat World ou Harry Styles. Mais pour maintenant, c'est Marcel et son orchestre, HK ou Sylvain Dutus. C'est la programmation du festival Marée Haute. C'est dans les Monts de Lacône ce week-end. Et dans les Monts de Lacône, on retrouve tout de suite Jérôme Rascol, CFM Lacône.
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2: La troisième journée du festival Marée Haute, le dimanche 24 mai, va mettre en avant le spectacle de rue. Et c'est aussi un gros concert qui attend le public le soir. Marine Perroux, directrice d'Arpège et Trémolo.
3: Un artiste que j'adore, David Lafort. Ce sera donc à Gijounet, directement au buffet de la gare. Là, on est vraiment sur un concert très humoristique. Il joue beaucoup avec le public. Il faut aussi venir sur ce concert pour écouter les textes, parce que c'est des textes qui sont vraiment très bien travaillés.
2: Un autre spectacle aussi, dont le titre est aussi un petit peu intriguant, Goodbye Persil.
3: Oui, tout à fait. C'est deux frères qui partent pour un voyage, mais uniquement de quelques mètres. Pas mal de péripéties, comme on peut l'imaginer. C'est un théâtre qui est sans parole, qui est assez visuel, gestuel.
2: Un spectacle très intéressant, Pauvre vieille démo crasseuse.
3: Tout à fait. Un très très beau spectacle aussi, à la Montélarier. Là, on est plutôt sur un personnage, sur un clown, humour noir. Elle va parler beaucoup de sa vie et des périodes de sa vie qui ont été assez compliquées. Je sais pas pourquoi, la Salvetat, depuis qu'on y va, j'aime bien mettre un petit spectacle de rue un peu plus visuel. Et là, on est sur un spectacle tout autour d'un conteneur, tout à fait. C'est deux hommes qui font de l'acrobatie autour d'un conteneur, qui apprennent à communiquer ensemble.
2: Donc, équivalent 4 pieds voilà, de la Cocasse Compagnie. On est à 19h à la Salvetat sur la Goutte. Et donc, le soir à 21h à la salle des fêtes de la Salvetat, c'est Sylvain Dutu.
3: On le connaît comme la voix de Boulevard Désert. Il va reprendre pas mal de titres de Boulevard Désert, mais aussi là son projet solo qu'il a écrit ces derniers temps. C'est vrai que lui, il a eu un gros accident de voiture qui fait qu'il a dû un petit peu arrêter sa vie artistique en tout cas. Et là, il revient donc avec un projet qui raconte un petit peu tous ces épisodes là qui ont été un peu compliqués pour lui et sa compagne. Le public a compris que c'était Sylvain de Boulevard Désert. Donc ça va être un moment très sympa aussi et très festif.
2: Plus d'infos sur le site festivalmarehaute.com.
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1: Et il est bientôt 15h, CFM Radio Musique. D'ici là, vous aurez les Rita Mitsuko ou tout de suite Sting avec Rushing Water.

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1: 15h, CFM, toujours en musique, un info local. On vous amènera dans Lot à propos d'une cagnotte pour filmer Lot Express dans notre prochain coup de projecteur d'ici un gros quart d'heure. On vous amènera aussi dans cette prochaine heure du côté de l'Aveyron avec le collectif À Petits Pas Vers la Naissance qui accompagne depuis 10 ans les futurs et jeunes parents du côté de Villefranche de Rouergue. On vous fera encore gagner des places pour le festival Marée Haute dans les Monts de la Cône de la musique, mais pas que. Côté concert, ce sera Sylvain Dutu dimanche à la Salvetat-sur Agout, Massel et son orchestre samedi à Murat-sur-Vembre ou HK vendredi soir à la Cône. On vous fera donc gagner des places sur CFM Radio. Restez bien à notre écoute pour la playlist Pearl Jam ou César. C'est tout de suite, c'est Libertà. Bon après-midi.
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0: Gauvin Serre, Silence Radio. On vous parle maintenant de la 9e édition de Lot Express. Ce sera en juillet et dès à présent, une cagnotte est organisée pour filmer Lot Express, dont nous parle tout de suite Gilles Barré, CFM Cahors.
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2: La 9e édition de Lot Express se déroulera du 11 au 14 juillet à travers le Lot. 10 binômes rallieront différentes étapes en autostop sur 600 km environ.

0: Sur le modèle de Pékin Express. Un film de 90 minutes sera monté ensuite à l'issue de la course. Et pour ce faire, l'association La Course en Pouce lance une cagnotte en ligne. Elena Gonzalez, présidente.
1: Cette année, on a un projet assez ambitieux de long métrage, de 90 minutes, qui retracerait vraiment toutes les étapes de la course et qui permettrait de vivre la course de l'intérieur. Donc voilà, c'est notre nouveau challenge de l'année. C'est évidemment pas pour des gains. Cette année, on a décidé de se lancer le pari complètement fou de faire le film. On est en réflexion aussi parce qu'on n'est pas un producteur. On apprend aussi à savoir qu'est-ce qu'on va filmer, comment on va filmer. On aura avec nous, comme l'année dernière, quelqu'un qui pilotera un drone pour avoir des jolies images. Et donc, du coup, la cagnotte sert en grande partie à pouvoir financer du matériel, notamment l'achat de GoPro pour que les candidats puissent être équipés durant la course. Et puis après, voilà, des frais un peu annexes comme peut être des logiciels de montage, ce genre de choses. On a le projet de le faire nous-mêmes. Voilà, si on a besoin, on sait en tout cas qu'on pourra compter sur un monteur qui pourra nous aider. Mais on aimerait se lancer le pari de le faire nous-mêmes pour que ça reste en local et puis aussi pouvoir retranscrire dans le film exactement ce qu'on a vécu. Donc toute l'équipe est bien mobilisée sur ce projet.
0: Pour participer à la cagnotte en ligne et découvrir toutes les informations de cette célèbre course du Lot qui se déroulera du 11 au 14 juillet prochain, il suffit de se rendre sur le site de lotexpress.fr.
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0: Belle. Il y avait Blur juste avant, vous aurez pour la suite Eric Clapton ou Spoon, mais pour maintenant, c'est Oxmo Puccino. Il est l'invité du PCV de l'album de la semaine de Rémi. Oxmo Puccino, maintenant.
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0: adore. Spoon sur CFM Radio, on vous proposera une soirée parentalité demain au Théâtre des Bastides de Villefranche-de-Rouergue. Une soirée organisée par le collectif À Petits Pas Vers la Naissance. Et c'est la thématique de notre prochain coup de projecteur sur CFM à Villefranche, donc dans un petit peu plus de 5 minutes.
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0: Et Eric Clapton et avant Sombre ou Katie Tunstall, on vous propose un arrêt, un détour par le Théâtre des Bastines de Villefranche-de-Rouergue pour une soirée parentalité au programme de demain avec le collectif À Petits Pas Vers la Naissance qui est au micro de David Lefébure, CFM Villefranche-de-Rouergue.
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2: Le collectif À Petits Pas Vers la Naissance qui regroupe le centre hospitalier, la CPAM, la CAF, la MSA, le département Ouest Aveyron Communauté et le centre social a choisi de programmer une nouvelle fois cette année un spectacle pour sa traditionnelle soirée parentalité. Un spectacle transversal intitulé La famille vient en mangeant qui s'adresse aussi bien aux parents, enfants à partir de 10 ans qu'aux professionnels. Amélie Souris-Lavergne, responsable du centre social La Ruche, membre du collectif À Petits Pas Vers la Naissance.
3: On a choisi de proposer une soirée parentalité, mais sous la forme humoristique. On a choisi cette compagnie, puisque c'est un comédien, comme vous disiez, qui va incarner successivement 8 membres d'une famille. Il passe d'un rôle à l'autre, sur scène, tout seul. Et il peut jouer aussi bien un enfant turbulent que des parents dépassés, mais aussi faire intervenir une grand-mère dans le quotidien d'une famille, et il aborde ainsi la complexité des relations humaines à travers l'éducation, la parentalité, les tensions enfants-parents ou les tensions intergénérationnelles, mais surtout sans jamais perdre un ton léger, comique, garder de l'humour pour essayer d'évacuer les tensions et de relativiser tous au niveau de la parentalité, puisque c'est un spectacle vraiment qui s'adresse à tout le monde, autant des parents, mais aussi des professionnels.
2: Les grands-parents,
3: les grands-parents, les enfants, plutôt à partir de 10 ans, mais déjà, c'est un spectacle ouvert à tous.
2: La famille vient en mangeant, un spectacle programmé par le collectif À Petits Pas Vers la Naissance, demain à 20h30 au Théâtre des Bastides à Villefranche.
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0: sombre sur CFM Radio. Avant les 16h et avant de retrouver Gilles qui prendra ma place à ce moment-là, vous serez ensemble en musique et en info locale jusqu'à la rediff du MAG de 18h. Avant de retrouver Gilles, on a le temps d'écouter Barcella ou Maroon 5 tout de suite avec Lost. Bon après-midi.
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2: Madame, monsieur, il est 16h sur CFM Radio. C'est Gilles, bonjour.
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2: Une belle semaine pluvieuse qui a démarré ce matin. Je vous rassure, ça devrait s'arranger dès mercredi. Une semaine qui se poursuit cet après-midi en musique. On va parler de météo. Non, on ne parlera pas de météo, on va éviter. On va plutôt s'intéresser durant cette première heure, notamment à la 15e édition du festival Rasta en Tresse. C'est du reggae dans l'Aveyron. Et puis dans le Lot, on évoquera le lancement d'une cagnotte en ligne pour soutenir le développement de la 9e édition de Lot Express. Cette course du Lot qui devient de plus en plus populaire. The Lumineers, Life in the City sur CFM Radio. Bienvenue.

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1: C'est toujours un plaisir de vous accompagner sur CFM Radio à travers le Lot, le Tarn-et-Garonne, le Tarn et l'Aveyron, chaque jour du lundi au vendredi. C'est Gilles. Gilles au micro pour vous dire quoi? Que dans un instant, eh bien, je vais vous parler d'un festival de reggae dans le nord de l'Aveyron. Ça se passe à Entraigues sur Truyère. Le reggae là-bas s'invite pour la 15e édition du festival à Rastaf Entraigues. Ce sera vendredi et samedi prochain. On en parle après Flo et Eyal sur CFM Radio.

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1: Eh bien, j'espère qu'il est fier de vous, votre papa. C'était Eyal, champion sur CFM Radio. Je vous parlais d'un petit village qui s'appelle Entraigues-sur-Trièves, une petite commune au nord de l'Aveyron, qui devient chaque année un point de rendez-vous pour les amateurs de reggae. Ça s'appelle le festival à Rastaf Entraigues. Eh bien, c'est la 15e édition cette année du reggae à gogo durant ce petit village. Entraigues, d'ailleurs, qui s'offre une parenthèse musicale qui contraste avec la tranquillité habituelle des berges du Lot et de la Truyère. On en parle dans quelques minutes. Après Cake et Teddy Chito Expand sur CFM Radio.
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0: s'appelle Crazy in Crying. C'était Teddy Sheetrack Band sur CFM Radio. Quant à Entraigues, c'est un petit village, une petite commune au nord de l'Aveyron. Eh bien, le temps d'un week-end, les rivières là-bas vont couler doucement. Hein. Mais les basses de reggae, elles, vont faire vibrer tout le village. C'est le focus de David Dumont de CFM Rodez.
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2: De grosses soirées concerts vendredi et samedi encore de nombreuses animations et un festival off. Le Rastaf Entraille fête ses 15 ans cette année, 15 ans de mobilisation pour la jeunesse motivée d'Entraille. Mathieu, président de l'association.
3: Et on est super fiers de pouvoir fêter les 15 ans. Effectivement, on est encore là, on est devenu un événement assez connu et reconnu dans l'Aveyron et en Occitanie. Et on a la chance de pouvoir se vanter d'être que des bénévoles. On est une grosse quinzaine de personnes présentes aux réunions toute l'année et c'est sur notre temps libre où on essaie d'organiser un événement pour dynamiser une commune, une région et la région d'Entraille et c'est pour ça qu'on est super content de pouvoir présenter ça avec encore une fois des beaux artistes cette année, plein de surprises et ça va être chouette.
2: Il y a peut-être des locaux, j'en sais rien, mais enfin ça vient aussi. Alors peut-être pas de l'autre bout de la planète quand même, non.
3: Après si on a Los Tres Puntos qui est vraiment l'une des têtes d'affiche qui eux viennent d'un peu plus loin que les autres qui sont beaucoup présents en Amérique latine. Et on parlait d'ouverture un petit peu sur le reggae, là c'est vraiment du ska punk. Donc c'est un groupe super engagé qui a des textes vraiment vraiment chouettes et ça correspond un peu aux valeurs de l'assaut. Et ce qui fait que ça risque de bien bouger, c'est beaucoup beaucoup de cuivre.
2: C'est le vendredi soir ou le samedi soir Los Tres Puntos?
3: C'est le samedi soir.
2: Il y a un extrait tout de suite, la programmation complète est à retrouver sur les réseaux sociaux, vous tapez Rastaf Entraille, tarifs et billetterie à retrouver sur le site festic.net.

s'appelle Petite Gueule. C'était Soul sur CFM Radio. Moi, j'aimerais vous parler d'une course mémorable et de plus en plus populaire dans le Lot. Ça s'appelle Lot Express. C'est une course sans GPS, sans budget, mais avec beaucoup, beaucoup d'audace et surtout beaucoup d'humanité. Ce sont des 10 binômes qui repartent sur les routes du Lot pour une nouvelle aventure grandeur nature dans le style de Pékin Express. On en parle dans quelques instants avec Casabian et Puggy sur CFM Radio.

0: minutes sur CFM Radio. Dites-moi, connaissez-vous la course Lotte Express, inspirée de Pékin Express? Ça vous dit quelque chose? Cette course qui rassemble à peu près 10 binômes, qui doivent relier différentes étapes en autostop à travers le Lot et parcourir à peu près 600 km. Eh bien, c'est la 9e édition cette année. Ouais, ça va commencer du 11 jusqu'au 14 juillet. Alors, le principe est simple de Lotte Express. Il faut avancer uniquement grâce à la débrouille et à l'autostop. Eh bien, pour cette 9e édition, l'événement évolue. Avec le lancement d'une cagnotte en ligne pour financer entre autres la réalisation cette année d'un film de 90 minutes qui va résumer toute cette course de 4 jours. On en parle dans quelques minutes avec le prochain coup de projecteur de CFM Cahors. Après Bruce Springsteen et Avril Lavigne sur CFM Radio.
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0: Toujours du rock sur CFM Radio avec notamment cette chanson d'Avril Lavigne, Beat Me, ça va, tout va bien. Si on parlait maintenant de Lot Express, cette course dans le Lot qui va parcourir 600 km à partir du 11 juillet, c'est le focus de CFM Cahors.
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0: La 9e édition de Lot Express se déroulera du 11 au 14 juillet à travers le Lot. 10 binômes rallieront différentes étapes en autostop sur 600 km environ sur le modèle de Pékin Express. Un film de 90 minutes sera monté ensuite à l'issue de la course. Et pour ce faire, l'association La Course en Pouce lance une cagnotte en ligne. Elena Gonzalez, présidente.
2: Cette année, on a un projet assez ambitieux de long métrage, 90 minutes, qui retracerait vraiment toutes les étapes de la course et qui permettrait de vivre la course de l'intérieur. Donc voilà, c'est notre nouveau challenge de l'année. C'est évidemment pas pour des gains. Cette année, on a décidé de se lancer le pari complètement fou de faire le film. On est en réflexion aussi parce que bon, on n'est pas un producteur. On apprend aussi voilà, à savoir qu'est-ce qu'on va filmer, comment on va filmer. On aura avec nous, comme l'année dernière, quelqu'un qui pilotera un drone, voilà, pour avoir des jolies images. Et donc, du coup, la cagnotte sert en grande partie à pouvoir financer du matériel, notamment l'achat de GoPro pour que les candidats puissent être équipés durant la course. Et puis après, voilà, des frais un peu annexes, comme peut être voilà, des logiciels de montage, ce genre de choses. On a le projet de le faire nous-mêmes. Voilà, si on a besoin, on sait en tout cas qu'on pourra voilà compter sur un monteur qui pourra nous aider, mais on aimerait se lancer le pari de le faire nous-mêmes pour que ça reste en local et puisse voilà aussi pouvoir retranscrire dans le film exactement ce qu'on a vécu. Donc toute l'équipe est bien mobilisée sur ce projet.
0: Pour participer à la cagnotte en ligne et découvrir toutes les informations de cette célèbre course du Lot qui se déroulera du 11 au 14 juillet prochain, il suffit de se rendre sur le site de lotexpress.fr.
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Green Day, American Idiot sur CFM Radio. Restez avec nous dans 9 minutes, c'est votre flash de 17h. Puis ensuite, on se retrouve pour la seconde partie de l'émission. Tiens, je vous parlerai d'un habitant de Noïc dans le Tarn-et-Garonne qui a abattu un drone. Rien que ça, on en parle après. Requin Chagrin et Red Hot Chili Peppers sur CFM Radio.

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1: Il est 17h, le flash Elsa Ruau.
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1: Bonsoir Elsa.
3: Bonsoir à tous. Des applaudissements pour Laetitia à l'ouverture du procès de son ex-conjoint cet après-midi. Cet homme de 51 ans est jugé toute cette semaine devant la cour d'assises des Alpes de Haute-Provence pour de multiples viols et du proxénétisme. Accusé d'avoir fait subir un terrible calvaire pendant plus de 7 ans à la victime, elle a choisi de ne pas demander le huis clos à l'audience. Selon son avocat, elle souhaite que la peur et la honte changent de camp. L'essence à son plus haut niveau depuis près de 4 ans. Le sans-plomb a dépassé la semaine dernière 2,08 € en moyenne, une hausse de près de 20% qui le rapproche du prix du litre de gasoil. Lui s'affiche à 2,15 € en moyenne. De son côté, Total annonce renouveler le blocage des prix pour le week-end prochain dans ses stations. Notez enfin que le gouvernement doit faire de nouvelles annonces dès jeudi pour les Français qui travaillent et les secteurs économiques les plus touchés. Le bateau de croisière MV Ondus est arrivé à Rotterdam en fin de matinée. Ce navire néerlandais touché par l'antivirus. 7 cas confirmés depuis début avril, dont celui d'une Française. Les 27 personnes à bord ont été placées en quarantaine à leur arrivée, mais aucun d'entre eux ne présente pour l'heure de symptômes de la maladie. L'ONU exige qu'Israël empêche un génocide à Gaza, demande du Haut Commissariat aux Nations Unies dans un rapport aujourd'hui qui évoque des violations flagrantes du droit international et notamment des crimes de guerre et des signes de nettoyage ethnique dans l'enclave palestinienne. Le Festival de Cannes avec L'Inconnu présenté cet après-midi en compétition officielle. Un film d'Arthur Harari, le réalisateur français qui avait co-signé le scénario d'Anatomie d'une chute, Palme d'Or de 2023. Et en marge du festival, notez que la ville de Cannes annonce qu'elle rebaptise l'une de ses plages Brigitte Bardot, en hommage à l'actrice disparue en décembre dernier. Enfin, les premiers matchs à Roland-Garros avant le début du tournoi dimanche prochain. Place aux qualifications toute cette semaine, porte d'Auteuil à Paris. 256 joueurs et joueuses y participent, dont 30 Français. Bonne fin d'après-midi.
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Un duo qui fonctionne bien, celui de Christophe Maé et Francis Cabrel, la boutique des rêves sur CFM Radio. Allez, restez avec nous, je vous parle dans un instant d'un habitant de Noïc dans le Tarn-et-Garonne. Et bien, il était dérangé par un drone, alors qu'est-ce qu'il a fait? Il a pris son fusil, puis il a tiré dessus. Je vous en parle après, Arcade Fire sur CFM Radio.

0: Arcade Fire sur CFM Radio. Un fait divers qui s'est déroulé à Noïc. C'est un petit village du Tarn-et-Garonne. Un homme de 76 ans a pris vraiment au sérieux ce qu'il a pris pour une surveillance un peu trop insistante au point de sortir son fusil de chasse. Alors rien à voir avec le détroit d'Ormuz, hein, ou l'opération secrète. En fait, il s'agissait en réalité d'un petit drone, un petit drone municipal chargé d'inspecter tout simplement les toitures du village. Mais pour le retraité, eh bien l'appareil, il y avait tout un éclaireur de cambriolage en repérage. Alors résultat, un tir bien ajusté, poum, et un drone au tapis, et une mission de la mairie brutalement écourtée. Alors les faits se sont déroulés le 7 avril dernier, heureusement aucun blessé n'est à déplorer, seulement un drone en moins et une affaire désormais entre les mains de la justice pour destruction du matériel public. Alors on referme la page du fait divers, on poursuit en musique avec The Cranberries et Sam Sauvage sur CFM Radio.
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chanson qui parle de complexe physique et la difficulté de trouver sa place hein, dans le monde d'aujourd'hui. Une chanson d'autodérision qui parle de la beauté. Sam Sauvage, je suis pas beau, sur CFM Radio. Restez avec nous. Le quart d'heure musical se poursuit avec dans un instant Lancelot, Smith & Burrows et Étienne Dao. Et sans plus tarder, Nirvana. Belle après-midi sur CFM Radio.

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Ça fait des décennies qu'il est là, bien présent dans la chanson française pour notre plus grand plaisir. Étienne Dao, La Peau Dure, quant à lui, il sera là également dans à peu près un quart d'heure. Et Rémi Torella, aujourd'hui, il reçoit dans PCV, à son micro, une figure du rap français et non des moindres, Oxmo Puccino, qui sera à son micro.

rester cette fin d'après-midi avec vous sur CFM Radio. Oxmo Puccino sera au micro de Rémi Torella dans quelques minutes, une figure incontournable du rap français grâce à ses textes poétiques et puis son flow élégant entre rap, chanson et jazz. Il sera au micro, je vous l'ai dit, dans 7 minutes de Rémi Torella dans PCV, après Blink et Kitou et Gervaise.

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5: Allô, Oxpo Puccino, bonjour.
6: Bonjour.
5: Merci d'être avec nous sur CFM Radio. Vous qui êtes tant habitué aux grands médias, merci d'accepter déjà au passage de parler sur un média alternatif, une radio associative. Et on pourrait commencer par là, tiens. C'est quoi pour vous parler sur un média local comme une radio associative, comme CFM Radio, Oxpo Puccino?
6: Je ne fais aucune différence. Comme on dit, il n'y a pas de petite monnaie. Pour moi, il n'y a pas de petits médias tant qu'on parle à quelqu'un. Voilà, vraiment. Vous savez, lorsque vous êtes sur un média, il n'y a rien qui puisse vous préciser le nombre de personnes qui vous écoutent ou qui vous écouteront. Donc, c'est quelque chose de totalement abstrait. Le plus important étant que le message arrive à destination.
5: Alors, on discute autour de votre dernier album, La Hauteur de la Lune, un album qui parle d'amour ou de manque d'amour?
6: Pour moi, lorsqu'on parle d'amour, comme on ne sait pas en parler, on parle surtout, on évoque ou on exprime surtout son manque ou son problème vis-à-vis de l'amour. Et donc, comment parler d'amour sans parler de son manque? Moi, j'essaye de dépasser ce discours en le célébrant, en l'honorant et en faisant part de l'importance et de la place qu'il a dans nos vies. Et en évitant de nous en plaindre, parce que les problèmes qu'on a avec l'amour ne sont pas dus à l'amour lui-même.
5: En tout cas, c'est le thème, évidemment, qui fait écrire des chansons et des poèmes depuis la nuit des temps. C'est peut-être le thème le plus abordé, évidemment, en littérature.
6: C'est une question essentielle.
5: Ouais.
6: On ne fait que parler d'amour, même lorsqu'on parle de n'importe quel sujet, on ne fait que parler d'amour, indirectement, de toute façon.
5: Alors on va écouter un premier morceau de l'album La Hauteur de la Lune. Bah tiens, justement, le titre qui a donné son nom à cet album, avec en featuring Vanessa Paradis, juste un mot dessus.
6: Ah ben, je dirais que Vanessa porte très bien son nom de famille.
5: À demain, Oxpo Puccino.
6: Au revoir.

0: Auteur de la Lune, voilà le titre qui a donné son nom à cet album d'Oxmo Puccino en featuring avec Vanessa Paradis. Oxmo Puccino, on le retrouve demain dans PCV.
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1: Madame, monsieur, les 18h, le flash Elsa Ruo. Bonsoir Elsa.
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2: Bonsoir à toutes et tous. Une enquête ouverte par le parquet de Nanterre contre Patrick Bruel, le chanteur visé par une plainte pour agression sexuelle pour des faits datant de 2015. Elle avait été classée sans suite en 2022. Les investigations sont relancées à la suite de nombreux témoignages de violences sexuelles de ces dernières semaines contre Patrick Bruel. Selon BFM TV, il est désormais visé par au moins 10 plaintes. Un procès sous haute sécurité au tribunal correctionnel de Marseille pour les 3 prochaines semaines. Celui de Félix Bingui, dit le chat, le chef présumé du clan Yoda, interpellé au Maroc il y a 2 ans, puis extradé en France. Il comparaît pour trafic de stupéfiants, association de malfaiteurs et blanchiment. 19 autres accusés sont aussi jugés à ses côtés jusqu'au 5 juin. Le narco-banditisme, d'ailleurs évoqué lors de la visite du ministre de la Justice en Algérie. Gérald Darmanin indique avoir notamment abordé le dossier de la DZ Mafia, venu relancer la coopération judiciaire avec ce pays après plusieurs mois de tensions diplomatiques. Le garde des Sceaux a également parlé du dossier de Christophe Glaize. Le journaliste français est en détention en Algérie depuis presque 1 an. Les ministres des Finances du G7 réunis à Paris jusqu'à demain. Les représentants des 7 pays les plus riches doivent évoquer les répercussions du conflit au Moyen-Orient, notamment avec le blocage du détroit d'Ormuz. Notez que l'Iran annonce aujourd'hui la création officielle d'un organisme chargé de gérer la circulation dans le détroit. 2 infos sport pour finir avec d'abord le Tour de France. Et on a appris cet après-midi que l'édition 2028 partirait de la ville de Reims. Le peloton visitera la Marne, mais aussi les Ardennes, la Meuse et la Moselle lors des 4 premiers jours de cette 115e édition. Pour rappel, le Tour de France partira de l'Espagne cette année. Première étape depuis Barcelone le 4 juillet prochain. Et puis des nouvelles d'Ousmane Dembélé. L'attaquant parisien est sorti blessé hier soir lors de la dernière journée de Ligue 1. Le PSG indique qu'il a une gêne musculaire au mollet droit et qu'il restera en soins au cours des prochains jours. Voilà pour l'info. Bonne fin de journée.
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0: 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Bonjour à toutes et à tous, merci d'être avec nous dans ce mag ou dans la chronique Les Circuits Courts. Bonjour, on vous fera rencontrer Leslie et Julia, productrices de plantes à parfum aromatique médicinal à Caylus. Mais avant ça, et en première partie de ce mag du pays Midi-Quercy, on parle marche, canoë et dégustation de vin grâce à la Mad Jack qui est organisée. C'est là pour ce week-end, on en parle avec pour Tarn-et-Garonne Tourisme, Armel Gudicelli. Bonjour.
1: Bonjour.
0: Et Corinne Trévisan, la chargée de communication du PETR. Bonjour Corinne.
2: Bonjour Lisa.
0: La Mad Jack, c'est un trail et c'est organisé dans le cadre de l'obtention du label Vignoble et Découverte sur l'ensemble du département de Tarn-et-Garonne. On parle donc vin en particulier, sport aussi, découverte. Tout ça, c'est ça la Mad Jack?
2: Tout à fait, c'est tout ça la Mad Jack. C'est en fait un événement outdoor, festif, qui mélange aventure, nature, sport accessible et ambiance très conviviale. Donc deux journées qui sont programmées ce week-end, avec le samedi une marche pour petit mollet 19 km ou gros mollet 24 km à 26 km je crois, qui va de Kerriech à Casals en passant par Saint-Antonin-Nobleval. Une soirée festive le samedi soir avec plein d'animations et bien sûr la présence de nos vignerons pour faire découvrir toutes les appellations de notre joli département, mais pas seulement Tarn-et-Garonne, Lot, Lot-et-Garonne, et le Fronton aussi avec la Haute-Garonne. Et le dimanche, c'est une journée en canoë qui est prévue avec un parcours de 14 km qui ira et qui va de Casals à Bruniquel avec une top soirée le dimanche soir également sur Bruniquel et le lundi matin, le marché des producteurs.
0: Le but, c'est de faire découvrir le vin, le paysage et les possibilités sportives du territoire. Et c'est donc organisé par le pays en partenariat avec Tarn-et-Garonne Tourisme dans le cadre du programme Leader. Tout ça est financé et ficelé. Et je vous vois français sur ciel quand je dis tout ça.
1: Alors, c'est un peu tout ça, mais c'est pas tout à fait ça. En fait, c'est effectivement le cadre général, c'est un financement européen via les trois PETR qui se sont associés pour encourager et soutenir les initiatives de différents porteurs de projets, dont Tarn-et-Garonne Tourisme, qui a proposé ce projet de Mad Jack aux trois territoires, dont le Pays Midi-Quercy, dans le Tarn-et-Garonne, le PETR Garonne-Quercy-Gascogne de l'autre côté du Tarn-et-Garonne, et dans le Lot, nos amis du Grand Quercy. Donc on s'est associés tous les trois pour soutenir financièrement, via les fonds leaders que nous avons, cette initiative de Tarn-et-Garonne Tourisme. Donc c'est plutôt dans ce sens-là. Et pourquoi on les soutient? Parce qu'ils, effectivement, ils remplissent des objectifs de mise en avant, de mise en valeur, de mise en lumière et de soutien des vignerons que nous soutenons depuis déjà quelques années, depuis 2016-2017. Nous avons commencé à travailler avec eux depuis qu'ils sont venus nous voir pour nous dire que voilà, ils subissaient quand même une crise assez importante, qu'elle soit de la consommation, qu'elle soit climatique. Donc tous les partenaires qui aujourd'hui travaillent en soutien pour essayer de les aider dans cette crise, notamment avec Tarn-et-Garonne Tourisme, on travaille avec eux main dans la main et on essaye de trouver des fonds pour soutenir ces initiatives.
0: Avec tout un tas d'actions qui sont organisées depuis quelques années déjà en faveur donc des vignerons locaux pour promouvoir leur vin. Et là, à destination des plus jeunes, avec ce week-end la Mad Jack. Donc ça va galoper. Et puis il y a plein d'animations qui sont prévues outre la partie trail, marche et canoë.
2: Oui, tout à fait. Il est prévu pas mal d'animations et d'activités, dont du yoga, initiation et dégustation de vin, bien entendu. Il y a également des danses occitanes auxquelles justement les participants pourront se prêter. Il est prévu également du massage sur chaise, enfin pas mal d'activités en fait qui vont animer les fins de journée en fait et les débuts de soirée, avec des animations musicales qui sont prévues également le soir du samedi et le soir du dimanche, avec une soirée animée par un DJ le dimanche soir, puisque la soirée se terminera aux alentours de 2h du matin. Donc c'est vraiment un week-end qui allie sport, aventure, découverte et également fête. Et c'est l'occasion justement au travers de cet événement que nous accueillons, c'est l'occasion en fait de faire connaître à un public plus jeune, hein, 25-40 ans, nos appellations viticoles et de leur donner goût à la découverte du vin. Donc il y aura aussi des initiations à la dégustation qui seront organisées.
3: On a d'ailleurs des places à vous faire gagner, deux places pour cette Madjac de ce week-end. On vous dira comment les gagner, ces places, à la fin de cet entretien. Et c'est sur quel tarif, c'est quoi les modalités?
2: Alors les modalités, pour tout participant qui souhaite s'inscrire, il est possible de s'inscrire déjà jusqu'au dernier moment, c'est-à-dire vendredi prochain, et c'est à partir de 149 €, sachant qu'on peut effectivement louer une tente si on n'est pas équipé, ou le matériel dont nous avons besoin pour le week-end.
3: Le matériel, c'est-à-dire le canoë.
2: Tout ce qui concerne le bivouac, le canoë compris évidemment, la location de canoë est comprise dans le tarif.
3: Les repas?
2: Les repas sont compris, à part ceux du soir, puisque il y aura des food trucks et notamment aussi des restaurateurs de chez nous qui prépareront des repas savoureux.
3: Ça va être une bande de guélurons là qui vont débarbouler dans le Tarn-et-Garonne. Donc pour cette Madjac, vous avez combien d'antennes d'inscrits? Il y a combien de participants?
2: Alors jusqu'à présent, je crois avoir noté plus de 400 participants. Le but étant d'atteindre à peu près 450 d'ici la fin de la semaine. Bon, j'ai pas les derniers chiffres vraiment, mais il y a une semaine, ils étaient déjà 410. Donc voilà.
3: Madjac, il y en a un petit peu partout. Hein. C'est vraiment une formule qui peut se déplacer un petit peu partout en France et ailleurs, je crois.
2: Alors en France, oui, mais pas en Occitanie. Nous serons le premier département à proposer cet événement en Occitanie. Donc voilà.
3: C'est ce week-end trail, marche, canoë, extrêmement festif le soir avec dégustation des vins locaux avec le label Vignoble et Découverte étendu à l'ensemble du département du Tarn-et-Garonne. Ça fait partie des initiatives pour soutenir les vignerons. Ça court déjà, donc on le disait, depuis quelques années. Il y a quoi d'autre qui a pu être mis en place depuis tout ce temps et c'est quoi la suite?
1: Alors depuis quelques années, effectivement, on travaille avec les vignerons qui sont à cheval, hein, entre le Tarn-et-Garonne et les départements voisins et les territoires qui le composent. Ça a commencé toujours pareil avec Tarn-et-Garonne Tourisme qui travaille sur le développement de l'œnotourisme, ne serait-ce que pour recruter quelqu'un vraiment dédié à ça. Donc on a soutenu ces recrutements et cette personne a pu ensuite développer tout un plan d'action, d'animation dans le cadre de ce développement de l'œnotourisme, donc avec des événements comme à Montège par exemple, il y a quelques années, en 2024.
2: 21.
1: Ah oui, d'accord, ça commence à dater. Des éditions qui sont dédiées pour vraiment regrouper et recenser tous ces vignerons qui étaient dans le cadre de ce projet, hein, de développement de l'œnotourisme. Des actions aussi envers les familles avec un livret jeu. il y a eu vraiment des formations
2: pour accompagner justement les vignerons dans leur développement, ou voilà, un repositionnement aussi.
1: Exactement. Le but étant de développer nos tourismes, et on continue toujours à dialoguer avec eux pour savoir, voilà, vers aussi quelle piste d'amélioration, hein, en termes de projet on pourrait faire avec eux, parce que on est avant tout à l'écoute des vignerons. Eux, ce qu'ils ont besoin, évidemment, c'est une mise en lumière, parce que la concurrence est rude quand même, et du soutien, montrer qu'on est là, et que je pense qu'ils ont toute leur place en Occitanie aussi.
3: Il y a du bon vin ici, il y a aussi des beaux paysages. Vous avez donc misé sur les deux avec l'organisation de ce trail Mad Jacques. Ce sera là ce week-end, il est encore temps de s'inscrire. 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Aujourd'hui étaient en studio Armelle Gudicelli et Corinne Trévisan. Un grand merci à toutes les deux.
1: Merci beaucoup.
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3: La deuxième partie de ce MAG du Pays Midi-Quercy, on confie le micro à Marie Brandy. Elle est chargée du projet alimentaire territorial du Pays Midi-Quercy et sa chronique Les Circuits Courts, bonjour, nous fait rencontrer les producteurs et productrices locaux.
5: Les Circuits Courts, bonjour, je suis venue rencontrer aujourd'hui Leslie et Julia, qui sont productrices de plantes à parfum aromatiques médicinales et qui ont des projets collectifs. Mais déjà, je vais vous les présenter. Bonjour Leslie.
6: Bonjour Marie.
5: Bonjour Julia.
7: Bonjour.
5: Alors, déjà, c'est souvent une aventure humaine, la production. Là, on est à Quélus, chez Leslie. Et est-ce que vous pouvez nous expliquer, Leslie, qu'est-ce qui vous a amené à, sur le chemin des plantes aromatiques médicinales, quel est votre parcours de vie pour arriver jusque-là ?
6: Eh bien, il y a environ 12 ans, avec mon ancien compagnon, nous avons eu la possibilité d'acheter ce terrain. Et donc, au préalable, on était dans la région du Tarn, Toulouse. Et moi, je travaillais dans le bâtiment, dans le poids lourd et dans la sellerie automobile aussi. Et de là, dès qu'on a acheté le terrain, en 2020, il y a eu le Covid qui a un peu bloqué le monde entier. Et vu que c'est un terrain agricole qui fait 2,4 hectares, de là j'ai eu le déclic de me dire il serait temps que je fasse quelque chose avec la possibilité que j'ai sur place. Et de là j'ai intégré les jardins de Cocagne à Fénérolles, et j'ai pu avoir accès à des formations et à m'inscrire au BPREA pour suivre un parcours agricole et me lancer dans l'aventure des plantes aromatiques. Voilà.
5: Et vous, Julia ?
7: Alors, moi, je viens de la région Alsace, donc de Strasbourg. Je suis plutôt citadine à la base, mais avec des grands-parents paysans. Et j'ai eu un parcours dans le travail social,

0: spéciale agricole. Et voilà, il y a une dizaine d'années, je me suis installée en cotisante solidaire. Et puis j'ai arrêté pour retourner dans le salariat un temps, le temps de construire ma maison, d'élever les enfants qui étaient petits. Et là, je retourne à mon projet initial qui était du coup l'installation en PPAM.
1: Alors c'est parti, on va visiter le jardin. Donc sur le terrain de Leslie à Caylus. Allez, on vous emmène.
2: Alors regarde, tu la connais, elle, on dirait de la Reine des Prés des champs.
0: Oui, on dirait carrément de la Reine des Prés et j'ai fantasmé ça en soi, mais pas du tout.
1: Nous voilà sur le jardin. Ça fait quelle surface?
2: Alors là, de cultiver, il y a à peu près 3000 m². Et donc là, on est face aux roses. Là, ici, nous avons les roses de Provins qui commencent à bien donner.
1: Oui.
2: Là, c'est des récoltes quotidiennes tous les matins pour ramasser les fleurs ouvertes. Et ensuite, je les mettrai dans l'alambic pour pouvoir faire de l'eau de rose cette année. Voilà.
1: Vous avez quoi comme... Qu'est-ce que vous avez choisi de planter, en fait?
2: Alors, moi, j'avais fait le choix d'avoir une gamme diversifiée. Alors là, on peut voir qu'il y a les thym, il y a un rang de thym timol. Il y a un rang de sauge. Derrière, il y a les hysopes et les sarriettes. Là, il y a les roses. Ensuite, on va trouver de l'estragon. Il y a un petit peu de romarin par là-bas. Il y a de l'hélichryse. Et ensuite, sur l'autre parcelle du côté, on a de la camomille, différentes variétés de menthe. On a de l'estragon. Et après, il y a une grosse zone qui est mise en jauge, comme on dit. C'est-à-dire que j'ai mis très très proche beaucoup de cultures que je voudrais déménager ensuite sur la commune de Varins, là où je m'installe, donc avec Julia en fermage. Voilà.
1: Alors, du coup, Julia, vous cultivez quoi ?
0: Alors moi, je suis en phase de réinstallation parce que j'ai cultivé il y a une dizaine d'années. J'ai arrêté un temps. Et là, il me reste du coup un verger qui avait été planté à l'époque, qui a grandi depuis. Et de la verveine. Et j'aimerais développer la verveine et après une production diversifiée pour créer une gamme commune avec Leslie. Donc on va retrouver un peu une partie des plantes qui sont ici aussi.
1: D'accord.
0: Voilà.
1: Ça fait quelle surface ?
0: Alors, on a de la prairie, tout va pas être cultivé, mais on a un potentiel de, on va dire, 2 hectares à peu près. Et là, en culture, si on arrive à nous deux à 5000 m², ce sera déjà pas mal pour démarrer. Après, on verra comment ça évolue.
1: Donc là, vous êtes en plantation.
2: Alors, je dirais plus qu'on est en travail du sol. On a tout paillé, il nous reste à finir des petites surfaces à pailler, mais c'est pour préparer le sol et déménager justement tout ce que j'ai à Caylus à l'automne, hiver, pour que les plantes aient le moins de stress possible et que la terre elle soit prête à les accueillir. Donc là, c'est plutôt le gros travail de préparation du sol, quoi.
0: Et puis on va monter les serres, les abris de jardin, monter une réserve d'eau, curer les mares. Donc là, on est plus sur vraiment de la mise en place de l'outil de travail, on n'est pas encore vraiment dans la plantation. Mais voilà, on prépare tout pour l'automne, on va dire, pour être prête à l'automne.
1: Et puis tous les papiers d'installation, c'est ça ?
0: On parle même pas de la paperasse, ouais, parce que ça, c'est une grosse partie du travail.
1: Et on se rend pas compte, exactement. Hein, c'est vrai que quand on vient acheter des produits, des huiles essentielles, on se rend pas compte de tout le travail.
0: Tout
1: ce travail-là aussi, quoi.
0: Projet d'installation chiffré, écrit, toutes les démarches pour être certifié bio, les travails auprès de la MSA, de la Chambre d'agriculture, enfin, ouais.
2: Oui.
0: Pas mal de papier, effectivement.
1: Alors, on arrive à la serre.
2: Donc, à la serre, pour l'instant, là, il y a justement multiplication, semis, boutures, là, qui sont en train de...
1: Jolies petites serres vivantes.
2: Oui. Voilà. Donc, là, c'est tout ce qu'on prépare, justement, pour planter au Mas del Sol. On retrouve de l'agastache, du thym, du tulsi, de la coriandre, des cassis, du titri et des calendulas.
0: Ouais, bon, après.
1: C'est quoi cette toute petite plante, là ?
2: Et celle-là, c'est l'agastache anisée. Donc, je ne l'ai pas encore distillée, celle-là. On verra quel joli cadeau elle va nous faire.
1: Vous expérimentez ?
2: Beaucoup, beaucoup, beaucoup. Je suis très curieuse de rencontrer les plantes et de voir comment ça se passe, justement, la relation avec elles à chaque fois, ouais.
1: On va voir la distillerie.
2: On va voir la distillerie.
1: Oui. Alors, on arrive dans la distillerie. C'est très joli, cet alambic. Donc, expliquez-nous, qu'est-ce qu'on retrouve ici, alors ?
2: Alors, dans une distillerie, on va retrouver un alambic. Donc là, il est installé sans la colonne de plantes, c'est-à-dire qu'on a deux techniques en distillation. C'est ou l'hydrodistillation ou la vapodistillation.

0: d'immersion. Et donc, il y a la technique de faire chauffer de l'eau, de rajouter une colonne. Et cette colonne, il y a un tamis au fond. On met nos plantes sèches, on les tasse au maximum pour qu'ensuite la vapeur passe à travers les plantes tassées et extrait les molécules d'huile essentielle. Et donc, on va retrouver le col de cygne. Ensuite,
1: tout en cuivre, il est très joli.
0: Il fait 80 litres, celui-là. Donc, c'est pas un gros encore, mais bientôt. Et ensuite, c'est refroidi à travers le condenseur. Et ce qui coule, il y a deux choses qui coulent. Donc, il y a l'hydrolat qui est chargé d'huile essentielle. Et il y a l'huile essentielle qui, elle, est saturée. Donc, elle finit par rentrer en flottaison parce que souvent, elle est moins dense que l'eau. Bon, il y a quand même quelques huiles qui sont plus denses et qui coulent. Mais la plupart, quand même, des huiles sont moins denses que l'eau. Et... Donc, voilà, quand on distille, on obtient deux produits. Donc, c'est l'huile essentielle et l'hydrolat.
1: Alors, je ne sais pas si vous allez pouvoir me répondre comme ça, mais grosso modo, pour faire un flacon de 10 millilitres de lavande, combien il faut de lavande?
0: Ça va être dur à répondre, effectivement. Là, par exemple, j'avais mis 5...
1: Ou un autre exemple. Hein.
0: Ouais, je vais partir plutôt sur les chiffres que j'ai, mais 5 kilos de lavande dans ma colonne, ça m'a donné à peu près... Je pense que j'ai eu dans les 200 millilitres d'huile.
1: Oui.
0: Donc la lavande, elle est quand même généreuse en huile par rapport à d'autres plantes qui auront d'autres rendements beaucoup plus faibles. Donc ça va vraiment dépendre des plantes. Voilà.
1: Ok. Vous faites de la tisane en plus, c'est ça?
2: Oui, moi j'ai plutôt fait de la plante sèche pour l'instant.
1: Pas de distillation pour l'instant?
2: Eh bien si, je suis en train de développer ça avec Leslie, ouais, parce que là, comme on va faire ça ensemble, je m'initie à la distillation et j'apprends parce que c'est tout un art et effectivement, j'avais jamais pratiqué avant. Donc là, on a fait nos premières distillations il y a quelques mois et on en fait de temps en temps. Mais ça va démarrer plus avec les grosses récoltes un peu plus tard, quoi.
1: Ok, on suivra.
2: On suivra, ouais.
1: Et du coup, qu'est-ce que vous allez faire avec toute cette distillation?
0: Alors, les dernières distillations, justement, qu'on a fait avec Julien, on les a faites aussi avec une autre copine qui, elle, est installée en qualité de coiffeuse professionnelle. Et on est en train de développer une gamme avec donc l'ortie et le romarin en hydrolat pour des soins capillaires. Et donc, on est en train aussi de voir à travers la plante sèche comment faire des soins à base de guimauve, à base de produits ultra locaux et créer des soins un peu sur mesure ou pas, un peu plus standard, mais voilà, pour que les gens puissent prendre soin de leurs cheveux. Donc c'est un
1: tout
0: projet.
1: En local. La coiffeuse est locale aussi.
0: La coiffeuse est locale.
1: Et elle s'appelle ?
0: Elle s'appelle Marion Brosse et la gamme qu'on développe. La gamme qu'on développe, elle va s'appeler L'Oréal.
1: Wow. Voilà. Concurrence là.
0: Ouais, après, concurrence ou pas, on ne met pas les mêmes produits dedans, on verra. Mais en tout cas, c'est une très belle collaboration qui démarre et on est très contente de ça. Ouais.
1: Donc, amis qui veulent se faire couper les cheveux et avoir une toison de dingue, L'Oréal chez Marion Brosse.
0: À Verfeil-sur-Seille.
1: Tout à fait. Et du coup, alors vous avez cette gamme, L'Oréal. Et après, quels autres produits vous allez pouvoir proposer et où est-ce qu'on peut trouver vos produits?
2: Eh ben les hydrolats, donc ça va être en boutique à Caylus,
0: à la boutique La Magie au 24 rue Droite. Et ensuite on trouve aussi les hydrolats, les huiles essentielles qui sont vendues par la pharmacie de Caylus.
1: D'accord.
0: Voilà, pour le moment.
1: Ça c'est super.
0: Oui.
1: Carrément, oui. Dans les pharmacies.
0: Oui.
2: Et bon, là on démarche un peu, donc ça va s'ouvrir un peu par la suite à d'autres magasins, mais on va pas donner de nom parce que rien n'est fait pour l'instant. Et voilà.
1: Donc en fait, petit à petit, on va voir vos produits en local, là, dans différents.
2: Voilà,
1: dans pour, différents
2: pour ce qui est de la vente en magasin. Après, il y a déjà des restaurateurs aussi qui achètent de l'hydrolat, notamment le Festin de Babette à Saint-Antonin, et peut-être d'autres bientôt pour intégrer ça à leurs recettes, à leurs desserts, etc. Donc ça, c'est un autre débouché au niveau local, même si les gens n'achètent pas directement les produits, ils pourront en profiter en venant manger au restaurant.
1: Et la boucle est bouclée.
2: La boucle est bouclée, exactement.
1: Alors du coup, il y a tout un tas de productions, des plusieurs dizaines de plantes en fait. Donc il y aura des hydrolats, etc., des huiles essentielles. Et dites-moi ce que j'oublie.
0: Alors hydrolats, huiles essentielles, tisane. Il y a aussi probablement une gamme de sels aromatiques. aromatisés qu'on va développer et des sirops médicinaux ou pas forcément médicinaux, mais qui avec des plantes médecines qui s'intègrent parfaitement avec des bons kirs ou des choses comme ça.
1: Et alors, où est-ce qu'on va pouvoir retrouver tous ces produits ?
0: Alors,
1: pour comment vous contacter pour oui, savoir tout ça.
0: Donc, j'avoue que cet aspect-là, il est encore en cours de développement. Mais pour l'instant, ce serait par mail, parce qu'il y a aussi la possibilité de faire des distillations aussi au cas par cas. L'ortie qui ne se conserve pas, par exemple, peut être distillée pour des commandes spécifiques. Et donc, on peut me joindre sur mon adresse mail, donc sur Ligue d'Essence.
1: Donc ça, c'est le nom de votre exploitation.
0: Tout à fait, de mon entreprise, Ligue d'Essence, @protomail.com.
1: L-I-G-U-E.
0: D-E-S-E-N-C-E. Tout à fait. @protonmail.com.
1: Et pour vous ?
2: Alors, moi, c'est les Jardins d'El Sol. Et pour me contacter pour les produits, on peut passer par la boîte mail de Leslie. En projet, il va y avoir peut-être un Instagram en commun, une boîte mail en commun, etc. Mais pour l'instant, le mail de Leslie, c'est ce qu'il y a de plus simple.
1: Et bientôt. Donc, vous allez être dans le petit guide produit en Pays Midi-Quercy qui devrait être édité, si tout va bien, courant juin, début juin même. Et donc, on pourra retrouver là les contacts, la présentation des deux exploitations qui vont ensuite s'associer. Et voilà, vous aurez toutes les informations sur les productions de Leslie et de Julia. Et puis d'ailleurs, sur tous les autres producteurs, ou en tout cas une grande partie des producteurs du Pays Midi-Quercy. Merci beaucoup Leslie et Julien pour le temps que vous m'avez accordé.
0: Merci
1: Marie. À bientôt.
0: À bientôt. Au revoir.
3: Et un grand merci à Marie Brandy pour cette chronique Les Circuits Courts. Bonjour, présidente du projet alimentaire du pays qui développe un programme diversifié d'actions autour de l'alimentation locale. 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
1: Bonsoir à toutes et tous. Une enquête ouverte par le parquet de Nanterre contre Patrick Bruel, le chanteur visé par une plainte pour agression sexuelle pour des faits datant de 2015. Elle avait été classée sans suite en 2022. Les investigations sont relancées à la suite de nombreux témoignages de violences sexuelles de ces dernières semaines contre Patrick Bruel. Selon BFM TV, il est désormais visé par au moins 10 plaintes. Un procès sous haute sécurité au tribunal correctionnel de Marseille pour les trois prochaines semaines. Celui de Félix Bingui, dit le chat, le chef présumé du clan Yoda, interpellé au Maroc il y a 2 ans, puis extradé en France. Il comparaît pour trafic de stupéfiants, association de malfaiteurs et blanchiment. 19 autres accusés sont aussi jugés à ses côtés jusqu'au 5 juin. Le narco-banditisme, d'ailleurs évoqué lors de la visite du ministre de la Justice en Algérie. Gérald Darmanin indique avoir notamment abordé le dossier de la DZ Mafia, venu relancer la coopération judiciaire avec ce pays après plusieurs mois de tensions diplomatiques. Le garde des Sceaux a également parlé du dossier de Christophe Glaize. Le journaliste français est en détention en Algérie depuis presque 1 an. Les ministres des Finances du G7 réunis à Paris jusqu'à demain. Les représentants des 7 pays les plus riches doivent évoquer les répercussions du conflit au Moyen-Orient, notamment avec le blocage du détroit d'Ormuz. Notez que l'Iran annonce aujourd'hui la création officielle d'un organisme chargé de gérer la circulation dans le détroit. Deux infos sport pour finir avec d'abord le Tour de France. Et on a appris cet après-midi que l'édition 2028 partirait de la ville de Reims. Le peloton visitera la Marne, mais aussi les Ardennes, la Meuse et la Moselle lors des 4 premiers jours de cette 115e édition. Pour rappel, le Tour de France partira de l'Espagne cette année. Première étape depuis Barcelone le 4 juillet prochain. Et puis des nouvelles d'Ousmane Dembélé. L'attaquant parisien est sorti blessé hier soir lors de la dernière journée de Ligue 1. Le PSG indique qu'il a une gêne musculaire au mollet droit et qu'il restera en soins au cours des prochains jours. Voilà pour l'info. Bonne fin de journée.
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2: Madame, monsieur, bonjour. Rémi Thoreau est là avec vous pour la prochaine demi-heure. J'ai le plaisir de recevoir Prade aujourd'hui dans le mag. Julien Prade, qui a beaucoup fait parler de lui ces derniers temps, puisqu'il a participé à la célèbre émission The Voice et qu'il a fait quand même un petit parcours dans l'équipe de Taïk. Julien est dans nos studios, ça va être l'occasion de parler de son actualité, un titre qui sort et qui est déjà en playlist sur CFM Radio, Le Décor. Deuxième titre d'un EP qui paraîtra d'ici le mois d'octobre ou de novembre. Ah, le temps de la création n'est pas toujours aussi rapide que ce que l'on voudrait. Sur ceux qui voudraient aller le voir sur scène en vrai et qui l'ont peut-être découvert à la télé, eh bien, il sera au Bollé-Gasson le 28 mai, en première partie de Salon Sauvage. On va aussi parler de cette date, évidemment. Julien Prade est notre invité aujourd'hui. Derrière lui et quelque part derrière le poste au boulot, ils sont pas pu venir, mais il y a Grino et JB qui font forcément partie de l'équipe, une équipe agrandie de Thibaut au visuel, à la photo, de Thierry au son et d'Emilie au merch.
3: C'est voilà. Ça.
2: Bonjour Prade, comment vas-tu?
3: Bonjour, ça va et toi?
2: Eh ben, écoute, ça va bien, merci. Ouais. Sacrée aventure qui s'est achevée. Alors pour toi, dans le timing, c'était en décembre. Pour le public, c'est là tout récemment, il y a 15 jours, avec cette élimination de l'équipe de Taïk à The Voice. On va commencer par là, ouais, si tu veux bien, parce que ça devait même être compliqué à gérer, de garder le suspense finalement d'une émission enregistrée en décembre dernier, d'avoir tout le monde autour de soi à qui il faut laisser plus ou moins entendre que peut-être ça va marcher, quoi.
3: Ouais, c'est clair, c'est toujours compliqué. J'ai essayé de broder à chaque fois qu'on posait des questions, mais heureusement j'avais pu le dire au petit cercle de mon entourage, qui a fait que le secret pouvait pas trop garder quand même. donc ouais, ça a soulagé un petit peu, mais toujours compliqué de garder un secret aussi gros finalement, parce que c'est toujours quelque chose de fou de vivre une expérience comme ça, mais on a réussi à tenir la promesse.
2: Alors, les enregistrements se sont clôturés en décembre. Ça avait commencé quand, l'aventure The Voice?
3: Alors, moi, du coup, l'aventure The Voice, ils m'ont appelé fin 2024. Ils sont tombés sur la live session à ralentir la course, du coup, qu'on a fait pour le premier EP à Bordeaux. sur YouTube et ils ont adoré ce mélange un peu rap-chanson. Et du coup, ils m'ont demandé si ça m'intéresserait de venir passer le premier casting qui était au studio Luna Rossa, du coup, en juin 2025. Du coup, suite à ça, j'ai été donc retenu sur ce casting-là. Donc, je suis revenu après en septembre pour du coup un deuxième casting qui préparait les auditions à l'aveugle. Suite à ça, donc le choix de chanson, la prise de tonalité, et j'ai commencé à faire du coup les répétitions pour les auditions à l'aveugle novembre.
2: D'accord.
3: Et derrière l'enregistrement de l'émission.
2: Quand tu fais les comment ça se passe là, quand tu fais les répétitions, il y a un coach qui est là, comment raconte-nous.
3: Ouais, c'est ça. En gros, il y a un coach vocal qui est avec le coach en question. Mm-hmm. Et tout ce qui est... donc du coup ça fait 4 coachs vocaux et on a chacun un coach vocal qui nous prend d'abord en groupe pour nous faire les échauffements vocaux, corps et tout ça, et puis derrière individuellement pour travailler la chanson et voir ce qui va pas et
2: voilà,
3: faire un petit cheminement comme ça. Ouais.
2: Ça t'a servi ça, toi, dans ton dans ta façon de chanter, t'as appris des choses là?
3: Ouais, complètement. Ça a encore agrandi mon chant sur les manières de chanter, le corps, les façons de chauffer sa voix, de se chauffer corporellement et aussi dans la tête. Donc on apprend toujours quelque chose.
2: Parce que je mets en parallèle le fait que toi aussi tu fais du coaching avec Music Box, du coup aussi t'as pu utiliser par exemple quelques ficelles que tu aurais découvert là et dans de les réadapter au public jeune de Music Box.
3: Ouais. Complètement, je mets un peu en place ce que j'apprends sur Music Box, je mets en place ce que j'ai appris depuis tout le temps, donc forcément ce que j'ai appris sur The Voice, je l'ai mis en place aussi. Les échauffements corporels, vocaux, c'est des choses qui apportent. Et du coup, ouais, j'essaie d'appliquer ce que j'apprends. Ouais.
2: Alors, on va écouter un live que tu as mis sur, je crois que c'est Facebook, hein, parce que moi je suis plus sur Facebook que sur Insta ou TikTok. Mais
3: sur tous les réseaux, oui, bien sûr.
2: J'imagine que c'est sur tous les réseaux. Et puis tu me le commentes après, d'accord?
3: Yes.

0: Voilà, ça c'était dans un extrait de The Voice.
1: C'est ça, l'étape des qualifications du coup,
0: ouais.
1: Où j'ai chanté Feeling Good sur l'audition, un thème où Tariq voulait qu'on le surprenne. Du coup, ouais, je suis parti sur Feeling Good parce qu'ils attendaient quelque chose où je pousse ma voix. Mmh. En français, je savais pas trop sur quel terrain aller pour justement montrer ce côté-là. Et puis en même temps, je me suis dit que ça montrait aussi un panel de ce que je pouvais faire, chanter anglais, français aussi. Et puis j'ai rajouté ce petit côté prade aussi en écrivant ce rap sur le deuxième couplet la veille de l'enregistrement de l'émission.
0: Ouais.
1: Pour essayer justement encore de surprendre et d'aller tout en me ressemblant quoi finalement. Ouais.
0: Ça a marché ça?
1: Alors oui, parce que on le voit pas là sur la vidéo, mais les coachs sont quand même assez surpris du coup
0: Ils découvrent ça au moment où bien il y a eu des répétitions.
1: Non,
0: ils découvrent vraiment en direct.
1: Ils découvrent vraiment en direct, ouais. Parce que vraiment, je l'ai écrit la veille, c'était vraiment pas prévu. C'est en réfléchissant toute la journée, je me suis dit comment je peux amener quelque chose d'original sans forcément avoir pu arranger le morceau à ma sauce.
0: Ouais, parce qu'il y a une bande son et puis c'est tout.
1: C'est
0: quoi.
1: Ça, exactement.
0: Te débrouiller avec quoi.
1: Et donc du coup voilà, j'ai eu cette idée là et je me suis dit ça colle bien au projet que je défends depuis maintenant 5 ans hein, entre rap, chanson et du coup ouais, il y a eu une belle surprise par rapport au coach qu'on voit pas sur la vidéo, c'est dommage mais voilà, je de toute façon, dès que j'ai fini la prestation, je me suis dit, en vrai, si je pars maintenant, j'aurais aucun regret parce que j'étais quand même content finalement de ce que j'avais fait et au vu des retours que j'ai eus, c'était cool.
0: Et alors, qu'est-ce qui n'a pas marché? Pourquoi ils t'ont laissé partir? Qu'est-ce qu'ils te disent à la fin? Est-ce qu'il y a un débrief général qui te disent, si t'avais bossé, tu dois bosser plus ci ou plus ça?
1: Alors, on n'a pas eu de truc comme ça au cas par cas, mais. Mais c'est juste, je pense que il y a du très très gros niveau au niveau voix. Moi, je suis pas celui qui a la voix la plus performante en termes de technique et tout ça. Et donc déjà d'être arrivé jusque là, pour moi, c'est quelque chose de fou. Mais il y a vraiment du level et les deux filles qui ont été prises, Amadé et Juliette, ont une voix de malade. Et je pense que ils ont surtout privilégié ce côté-là au vu de l'émission. Voilà, et c'est tout à fait normal.
0: Est-ce que t'as pris goût à ce genre d'exercice? Je sais pas. Alors, ça fait longtemps que j'ai pas regardé la télé, moi, mais je sais qu'il y a The Voice, il y a une autre émission qui existait avant, mais je sais pas si ça existe toujours.
1: Nouvelle Star,
0: les Nouvelles
1: Stars,
0: tout ça, ouais.
1: Il y a la Starac aujourd'hui qui prend la place aussi.
0: La Star Academy, ouais, voilà. Est-ce que t'as pris goût à ça? Est-ce que t'as envie de faire des castings pour d'autres émissions?
1: Si on me le demande, c'est un gros mot, mais ouais. Si on m'appelle comme on a fait là avec The Voice, pourquoi pas en vrai, mais j'irai pas de moi-même m'inscrire à des castings, même si l'exercice est hyper cool à faire, on fait des rencontres de fous, et puis même humainement, c'est quelque chose que je pense qui amène et qui fait évoluer forcément, et même sur le plan artistique, c'est trop cool de voir l'envers du décor de la télé aussi, mais de mon plein gré comme ça, j'irai pas m'inscrire à des castings pour essayer de
0: refaire une émission. Le milieu que tu découvres de cette télé-là, de tout ça, ça te branche quand même.
1: Ouais, c'est toujours intéressant de voir comment un peu les ficelles sont tirées et tout ça, et comment ça fonctionne. Et puis il y a ce côté-là, comme je disais, de toujours évoluer, échange d'expérience avec les autres artistes, et c'est toujours cool, on dépasse un peu toujours nos limites aussi. Moi, je sais que là, c'était vraiment un summum de stress incroyable, et d'arriver à savoir avec un peu de recul qu'on a réussi à gérer ça quelque part, c'est aussi une petite victoire, donc c'est cool, ouais.
0: Qu'est-ce qui a changé donc depuis The Voice dans ton équipe?
1: Dans mon équipe, pas grand chose, on est toujours les mêmes, et là on a intégré un peu plus de personnes de manière à vivre ça entre potes et à fond quoi. Donc ouais, Thierry qui nous a rejoint au son, mais c'était avant The Voice, et puis Emily, on y pensait toujours un peu, et quelqu'un d'avoir quelqu'un au merch, et puis Emily c'est une très bonne pote qu'on connaît depuis très très longtemps maintenant, avec qui on s'entend bien, et du coup voilà, c'était naturel.
0: Et vous avez personne encore qui vous met dans un catalogue et qui vous vend à droite ou à gauche?
1: Non, personne pour l'instant, mais on essaye de faire ce boulot-là du mieux qu'on peut pour essayer de monter quelques ventes.
0: Alors, des titres sortent de temps en temps. Il y en a un qui vient de rentrer en playlist sur CFM. C'est le titre Le Décor. On l'écoute et ensuite, on en parle.
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0: Le décor. À tous ceux qui ont bégayé aujourd'hui, j'ai trouvé les mots. Quelle phrase de conclusion.
1: Ouais.
0: Elle en dit long, cette phrase.
1: Eh bien, un petit peu, ouais. Quand j'ai écrit ce morceau, j'étais un peu perdu. Je savais plus trop où. Vraiment ce que la musique représentait, je commençais un petit peu à perdre un peu cette flamme qui finalement est toujours là, mais m'a toujours poussé à faire de la musique. Le fait de voilà cette image de bégayer, c'est le fait de pas arriver à parler de soi, être timide dans la vie de tous les jours et à jamais trouver les bons mots quand il faut quoi. Donc du coup voilà, aujourd'hui j'ai trouvé les mots, c'est vraiment de mettre des mots en musique et de faire voilà d'arriver à extérioriser par ce biais là quoi.
0: Ouais, de gérer ses émotions. Ça
1: Exactement.
0: Va aujourd'hui.
1: Oui, ça va. Ça va. Bien sûr, il y a toujours des hauts, des bas et c'est ça qui rend la vie trop bien finalement, mais oui ça va.
0: Oui, et puis c'est ce qui fait que les artistes écrivent des chansons, le fait d'être un peu à fleur de peau aussi quoi,
1: c'est
0: un peu l'idée. Tout à l'heure, tu as posé la question de qu'est-ce qui avait changé dans l'équipe depuis The Voice, qu'est-ce qui a changé dans ton public, dans ta fanbase, est-ce qu'elle s'est agrandie, est-ce que tu as vu tes followers sur les réseaux sociaux voilà, devenir plus nombreux.
1: Ouais, bien sûr, la famille s'est agrandie un petit peu sur les réseaux et c'est cool, ça donne plus de visibilité, mais ça donne surtout plus de force pour nous, les gars et moi, justement, à pousser le projet toujours un peu plus loin, parce qu'on reçoit vraiment beaucoup d'amour et de force, surtout après cette prestation à The Voice. Mais ça continue derrière quand même à finalement écouter les sons aussi, ça s'arrête pas qu'à The Voice, et c'est ça qui est plutôt beau, ouais.
0: Ouais. Donc ça c'est plutôt une bonne chose.
1: Bien sûr.
0: Ça veut dire aussi qu'il faut jamais s'arrêter. T'es beaucoup sur les réseaux. Ça c'est fait partie. C'est on va dire ça fait partie du job aujourd'hui de chanteur, de musicien. On peut pas être comme à l'époque de Brel et Brassens, juste chanteur et musicien. Il faut aussi.
1: Malheureusement ouais, il faut. Enfin malheureusement et heureusement c'est aussi du nouveau et il faut apprendre à vivre avec ça. Mais c'est vrai que oui, on n'est plus beaucoup, enfin on n'est pas à 100% sur la création, du coup il y a tout un esprit créatif à développer sur les réseaux également, qu'on aime ou qu'on n'aime pas, il faut y passer et j'essaye de me cantonner à ça parce que c'est quand même le nerf de la guerre aujourd'hui. Ouais.
0: Le public réagit beaucoup sur les vidéos que tu fais, tout ça.
1: Ouais, bien sûr. Depuis The Voice, il y a un petit engouement sur toutes les vidéos qu'on sort. Donc aussi, ça donne envie de continuer. Et puis il y a certaines vidéos qui marchent moins bien que d'autres. Et à partir de là, il faut comprendre pourquoi ça marche pas, et pourquoi il y en a d'autres qui marchent, et essayer de rebondir et de changer ces petits trucs.
0: Et ces vidéos, elles sont là pour annoncer généralement un prochain morceau ou une idée qui naît, des choses comme ça.
1: Ouais, bien sûr, il y a ça, et pas que. On essaye aussi par le biais de ces vidéos, en tout cas moi, à essayer d'amener ceux qui nous suivent aussi entre les lignes du projet, c'est-à-dire montrer aussi les moments où ça va bien, les moments où ça va pas, et essayer de les faire entrer dans un studio, voilà, un peu dans notre vie, comment se déroule la vie d'artiste émergent aujourd'hui.
0: Donc le décor, c'est le dernier titre sorti. Il y aura un EP donc qui réunira de quelques titres là qui sortira en octobre-novembre. Il y avait déjà eu un EP. Alors Essoufflé, c'était sorti quand ça? C'est le premier morceau.
1: Alors Essoufflé, c'était sorti, je crois, début d'année 2024. L'EP est sorti le 17 mai 2024 et je crois que c'était début d'année 2024. On avait tourné justement un clip à Montauban dans tous les établissements scolaires dans lesquels j'étais passé. Ouais.
0: Alors on l'écoute et puis tu l'écoutes un peu plus attentivement et tu me dis ce que tu aurais...

0: Essoufflé, Julien Prade sur CFM Radio, dans le mag. Alors Julien, même si dans la précédente chanson qu'on a entendue tout à l'heure, il y a rien qui change. Là, il y a des choses qui ont changé. Qu'est-ce que, quand tu entends ce morceau, qui est pas si vieux non plus, hein, mais est-ce qu'il y a des choses que tu changerais depuis The Voice, depuis la maturité, depuis tout ça? Ou est-ce que tu ferais pareil?
1: Non, en vrai, c'est un morceau, ça fait longtemps que je n'avais pas écouté, mais c'est un morceau dont je suis plutôt fier et qui parle un peu de ce truc un peu adolescent où on passe de l'adolescence à l'adulte et du coup il y a ce côté où on sait pas trop où aller et du coup on s'essouffle un peu mais toujours ce remerciement à la musique qui fait que ça me cadre et que j'arrive à trouver petit à petit là où je souhaite aller mais pas forcément de choses que je changerais
0: techniquement, dans
1: la création peut-être.
0: Je sais pas. Non, ou dans l'interprétation.
1: Ouais, plus dans l'interprétation, c'est là où j'allais aller. Quand je l'entends, on dirait que je suis un peu fermé sur moi-même et tout ça. Et il faudrait peut-être plus que je m'ouvre pour que ça soit peut-être un peu plus solaire. Mais sinon, ouais. Et puis il y a ce côté plus rap sur le premier EP.
0: Ouais.
1: Là, sur le deuxième, on est allé. J'avais envie d'exploiter un petit peu ce côté chant aussi, qui fait entièrement partie de moi parce que j'ai commencé vraiment à chanter, à reprendre des artistes dans ma chambre et du coup je voulais vraiment exploiter
0: plus de mélodie, quoi.
1: C'est ça, ouais. Amener le chant dans le rap et le rap dans le chant, ouais.
0: À suivre donc sur CFM, Le Décor qui tourne en playlist actuellement. Le 28 mai au Boligasson à Castres, en première partie de Sam Sauvage, rien que
1: ouais.
0: Ça quand même.
1: Ouais, c'est très très cool, un beau cadeau de Virginie, Olivier, tout ça, de l'équipe du Boleg, quoi, qui nous font ce cadeau. Et je les remercie pour la confiance. Sam Sauvage, c'est un artiste que je suis d'ailleurs depuis ses débuts sur TikTok. Au début où il n'avait pas percé, et du coup c'est un peu cool de faire sa première partie aujourd'hui et depuis son titre de révélation masculine aux Victoires de la Musique, c'est encore plus beau.
0: Super. D'autres dates à annoncer ou d'autres actions à annoncer avant qu'on se quitte?
1: Action, non, pas pour l'instant, mais peut-être à la rentrée, ouais, avec des établissements du Tarn-et-Garonne. Et puis après, d'autres dates, il y a le 20 juin au Fort, le 27 à Mayenne. Festival. Et ensuite,
0: on va sur les réseaux sociaux.
1: Voilà. Hein.
0: Julien Prade, monsieur, dame, merci beaucoup, Prade, nos amitiés. Agrino, JB, Thibaut, Thierry et Émilie.
1: Pas de soucis, j'y manque pas. Merci beaucoup.
0: Toute l'équipe, allez, salut.
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2: Bonsoir à tous. Le Tour 2028 partira de France. Yannick Sinner survole le tennis mondial et des billets pour un match de football américain au Stade de France bientôt en vente. C'est l'actu sport du jour. Après Barcelone en juillet prochain et Édimbourg en 2027, le Tour de France 2028 s'élancera de Reims. Le peloton visitera la Marne, mais aussi les Ardennes, la Meuse et la Moselle lors des quatre premiers jours de ce qui sera la 115e édition. Une édition qui devra composer avec les Jeux Olympiques de Los Angeles. La course partira donc le 24 juin 2028 et s'achèvera le 16 juillet, soit deux jours après l'ouverture des JO. Le tennis, Yannick Sinner prend le large en tête du classement mondial. L'Italien, vainqueur ce week-end du Master 1000 de Rome, compte désormais 2740 points d'avance sur son dauphin, l'Espagnol Carlos Alcaraz, qui ne défendra pas son titre à Roland-Garros cette année. Du côté des Français, Arthur Fils reste le meilleur joueur tricolore avec une 19e place. Arthur Rinderknecht pointe quant à lui à la 24e position. Et sur les cours cette fois, Arthur Rinderknecht s'est qualifié aujourd'hui pour le deuxième tour du tournoi ATP 250 de Genève. En revanche, c'est terminé pour Valentin Royer. On joue aussi à Hambourg avec le tournoi ATP 500. Corentin Moutet et Terence Atman ont été sortis dès le premier tour. Chez les femmes, ça se passe à Rabat avec le tournoi WTA 250. La Française Fiona Ferro a, elle, validé son billet pour le deuxième tour. Et puis les qualifications au tournoi de Roland-Garros ont débuté aujourd'hui. 256 joueurs, dont 30 Français, vont tenter cette semaine de décrocher leur billet pour le tour principal qui débutera dimanche prochain. Un grand favori cette année chez les hommes, l'Italien Yannick Sinner, le numéro 1 mondial qui vient de remporter le Master 1000 de Rome. En basket, la NBA, premier match cette nuit de la finale de la Conférence Ouest. Les San Antonio Spurs de Victor Wembanyama jouent chez les Oklahoma City Thunder. À propos de sport US, avis aux amateurs de football américain, on connaît la date de l'ouverture de la billetterie pour le premier match de l'histoire de la NFL qui se disputera en France entre les New Orleans Saints et les Pittsburgh Steelers. Rencontre qui se jouera le 25 octobre au Stade de France. Les places seront mises en vente à partir du 16 juillet. Les tarifs des billets n'ont pas encore été communiqués. Bonne soirée.

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1: Bonsoir, bonsoir à tous. Elle se dit sidérée. Flavie Flamand répond à Patrick Bruel et répète ses accusations de viol dans un entretien à Mediapart. L'animatrice affirme n'avoir jamais entretenu de relation avec le chanteur, comme il l'a déclaré. Flavie Flamand affirme avoir été droguée et violée par Patrick Bruel en 1991 dans son appartement à Paris, alors qu'elle était mineure. D'après BFM TV, le parquet de Nanterre ouvre une plainte classée sans suite également en 2022. Patrick Bruel serait visé au total par une dizaine de procédures. La visite du ministre de la Justice et Gérald Darmanin en Algérie, en plus de relancer la coopération judiciaire entre les deux pays, le garde des Sceaux indique avoir abordé le dossier de la DZ Mafia ou encore des dossiers individuels, comme notamment celui de Christophe Glaise, le journaliste français en détention en Algérie depuis presque un an. Les suites de la fusillade mortelle de Nice, 3 personnes sont mises en examen, notamment pour meurtre en bande organisée, une semaine après la mort de 2 personnes dans le quartier sensible des Moulins. Les suspects sont 2 hommes de 19 et 30 ans et une femme de 26 ans. Tous ont été arrêtés jeudi. L'enquête aurait permis également de déjouer un autre projet criminel. L'essence à son plus haut niveau depuis près de 4 ans. Le sans plomb a dépassé la semaine dernière 2,08 € en moyenne. Une hausse de près de 20% qui le rapproche du prix du gazole qui s'affiche à 2,15 € en moyenne. De son côté, Total annonce renouveler son blocage des prix pour le week-end prochain dans ses stations et le gouvernement doit faire de nouvelles annonces jeudi. L'ONU exige qu'Israël empêche un génocide à Gaza, une demande du Haut Commissariat aux Nations Unies dans un rapport aujourd'hui qui évoque des violations flagrantes du droit international, notamment des crimes de guerre et des signes de nettoyage ethnique dans l'enclave palestinienne. Et puis le Tour de France partira de Reims en 2028, annonce des organisateurs un retour en France alors que les 2 prochains départs de la Grande Boucle seront donnés de l'étranger depuis Barcelone cet été et Édimbourg l'an prochain. En 2028, le peloton passera 4 jours en Champagne Grand Est. Voilà pour l'actu, excellente soirée à vous.
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4: Le MAG du pays Midi-Quercy, une émission soutenue par le programme européen Leader et réalisée à CFM Caylus. Bonjour à toutes et à tous, merci d'être avec nous dans ce MAG ou dans la chronique Les Circuits Courts. Bonjour, on vous fera rencontrer Leslie et Julia, productrices de plantes à parfums aromatiques médicinales à Caylus. Mais avant ça, et en première partie de ce MAG du Pays Midi-Quercy, on parle marche, canoë et dégustation de vin grâce à la Mad Jack qui est organisée. C'est là pour ce week-end, on en parle avec pour Tarn-et-Garonne Tourisme, Armel Gudicelli. Bonjour.
5: Bonjour.
4: Et Corinne Trévisan, la chargée de communication du PETR. Bonjour Corinne.
5: Bonjour Lisa.
4: La Mad Jack, c'est un trail et c'est organisé dans le cadre de l'obtention du label Vignoble et Découverte sur l'ensemble du département de Tarn-et-Garonne. On parle donc vin en particulier, sport aussi, découverte. Tout ça, c'est ça la Mad Jack?
5: Tout à fait, c'est tout ça la Mad Jack. C'est en fait un événement outdoor, festif, qui mélange aventure, nature, sport accessible et ambiance très conviviale. Donc deux journées qui sont programmées ce week-end. Avec le samedi, une marche pour petit mollet 19 km ou gros mollet 24 km à 26 km je crois, qui va de Kerrièche à Casals en passant par Saint-Antonin-Nobleval. Une soirée festive le samedi soir avec plein d'animations et bien sûr la présence de nos vignerons pour faire découvrir toutes les appellations de notre joli département, mais pas seulement Tarn-et-Garonne, Lot, Lot-et-Garonne, et le Fronton aussi avec la Haute-Garonne. Et le dimanche, c'est une journée en canoë qui est prévue avec un parcours de 14 km qui ira et qui va de Casals à Bruniquel avec une top soirée le dimanche soir également sur Bruniquel et le lundi matin, le marché des producteurs.
4: Le but, c'est de faire découvrir le vin, le paysage et les possibilités sportives du territoire. Et c'est donc organisé par le pays en partenariat avec Tarn-et-Garonne Tourisme dans le cadre du programme Leader. Tout ça est financé et ficelé. Et je vous vois français sur ciel quand je dis tout ça.
5: Alors, c'est un peu tout ça, mais c'est pas tout à fait ça. En fait, c'est effectivement le cadre général, c'est un financement européen via les 3 PETR qui se sont associés pour encourager et soutenir les initiatives de différents porteurs de projets, dont Tarn-et-Garonne Tourisme, qui a proposé ce projet de Mad Jack aux 3 territoires, dont le Pays Midi-Quercy, dans le Tarn-et-Garonne, le PETR Garonne-Quercy-Gascogne de l'autre côté du Tarn-et-Garonne, et dans le Lot, nos amis du Grand Quercy. Donc on s'est associés tous les 3 pour soutenir financièrement via les fonds leaders que nous avons cette initiative de Tarn-et-Garonne Tourisme. Donc c'est plutôt dans ce sens-là. Et pourquoi on les soutient? Parce qu'ils effectivement ils remplissent des objectifs de mise en avant, de mise en valeur, de mise en lumière et de soutien des vignerons que nous soutenons depuis déjà quelques années, depuis 2016-2017. Nous avons commencé à travailler avec eux depuis qu'ils sont venus nous voir pour nous dire que voilà, ils subissaient quand même une crise assez importante, qu'elle soit de la consommation, qu'elle soit climatique. Donc tous les partenaires qui aujourd'hui travaillent en soutien pour essayer de les aider dans cette crise, notamment avec Tarn-et-Garonne Tourisme, on travaille avec eux main dans la main et on essaye de trouver des fonds pour soutenir ces initiatives.
4: Avec tout un tas d'actions qui sont organisées depuis quelques années déjà en faveur donc des vignerons locaux pour promouvoir leur vin. Et là, à destination des plus jeunes, avec ce week-end la Mad Jacques. Donc ça va galoper. Et puis il y a plein d'animations qui sont prévues outre la partie trail, marche et canoë.
6: Oui, tout à fait. Il est prévu pas mal d'animations et d'activités, dont du yoga, initiation et dégustation de vin, bien entendu. Il y a également des danses occitanes auxquelles justement les participants pourront se prêter. Il est prévu également du massage sur chaise, enfin pas mal d'activités en fait qui vont animer les fins de journée en fait et les débuts de soirée, avec des animations musicales qui sont prévues également le soir du samedi et le soir du dimanche, avec une soirée animée par un DJ le dimanche soir, puisque la soirée se terminera aux alentours de 2h du matin. Donc c'est vraiment un week-end qui allie sport, aventure, découverte et également fête. Et c'est l'occasion justement au travers de cet événement que nous accueillons. C'est l'occasion en fait de faire connaître à un public plus jeune, hein, 25-40 ans, nos appellations viticoles et de leur donner goût voilà, à la découverte du vin. Donc il y aura aussi des initiations à la dégustation qui seront organisées.
4: On a d'ailleurs des places à vous faire gagner, 2 places pour cette Mad Jacques de ce week-end. On vous dira comment les gagner, ces places, à la fin de cet entretien. Et c'est sur quel tarif, c'est quoi les modalités?
6: Alors les modalités, pour tout participant qui souhaite s'inscrire, il est possible de s'inscrire déjà jusqu'au dernier moment, c'est-à-dire vendredi prochain, et c'est à partir de 149 €, sachant qu'on peut effectivement louer une tente si on n'est pas équipé, ou le matériel dont nous avons besoin pour le week-end.
4: Le matériel, c'est-à-dire le canoë.
6: Tout ce qui concerne le bivouac, le canoë y compris, évidemment, la location de canoë est comprise dans le tarif.
4: Les repas?
6: Les repas sont compris, à part ceux du soir, puisque il y aura des food trucks et notamment aussi des restaurateurs de chez nous qui prépareront des repas savoureux.
4: Ça va être une bande de guélurons là qui vont débarrouler dans le Tarn-et-Garonne. Donc pour cette Mad Jacques, vous avez combien d'antennes d'inscrits? Il y a combien de participants?
6: Alors jusqu'à présent, je crois avoir noté plus de 400 participants. Le but étant d'atteindre à peu près 450 d'ici la fin de la semaine. Bon, j'ai pas les derniers chiffres vraiment, mais il y a une semaine, ils étaient déjà 410. Donc voilà.
4: Mad Jacques, il y en a un petit peu partout. Hein. C'est vraiment une formule qui peut se déplacer un petit peu partout en France et ailleurs, je crois.
6: Alors en France, oui, mais pas en Occitanie. Nous serons le premier département à proposer cet événement en Occitanie. Donc voilà.
4: C'est ce week-end trail, marche, canoë, extrêmement festif le soir avec dégustation des vins locaux avec le label Vignobles et Découvertes étendu à l'ensemble du département du Tarn-et-Garonne. Ça fait partie des initiatives pour soutenir les vignerons. Ça court déjà, donc on le disait, depuis quelques années. Il y a quoi d'autre qui a pu être mis en place depuis tout ce temps et c'est quoi la suite?
5: Alors depuis quelques années, effectivement, on travaille avec les vignerons qui sont à cheval, hein, entre le Tarn-et-Garonne et les départements voisins et les territoires qui le composent. Ça a commencé, toujours pareil, avec Tarn-et-Garonne Tourisme qui travaille sur le développement de l'œnotourisme, ne serait-ce que pour recruter quelqu'un vraiment dédié à ça. Donc on a soutenu ces recrutements et cette personne a pu ensuite développer tout un plan d'action, d'animation dans le cadre de ce développement de l'œnotourisme, donc avec des événements comme à Montège par exemple, il y a quelques années, en 2024.
6: 21.
5: Ah oui, d'accord.
6: Ça commence à dater.
5: Des éditions qui sont dédiées pour vraiment regrouper et recenser tous ces vignerons qui étaient dans le cadre de ce projet hein, de développement de l'œnotourisme. Des actions aussi envers les familles avec un livret jeu. Il y a eu vraiment des formations
6: de formation, oui, pour accompagner justement les vignerons dans leur développement, ou voilà, un repositionnement aussi.
5: Exactement. Le but étant de développer nos tourismes et on continue toujours à dialoguer avec eux pour savoir, voilà, vers aussi quelle piste d'amélioration, hein, en termes de projet on pourrait faire avec eux, parce que on est avant tout à l'écoute des vignerons. Eux, ce qu'ils ont besoin, évidemment, c'est une mise en lumière, parce que la concurrence est rude quand même, et du soutien, montrer qu'on est là et que je pense qu'ils ont toute leur place en Occitanie aussi.
4: Il y a du bon vin ici, il y a aussi des beaux paysages. Vous avez donc misé sur les deux avec l'organisation de ce trail Mad Jacques. Ce sera là ce week-end, il est encore temps de s'inscrire. Et vous pouvez gagner donc deux places en envoyant un mail auprès de CFM Quélus. 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Aujourd'hui était en studio Armel Gudicelli et Corinne Trévisan. Un grand merci à toutes les deux.
5: Merci beaucoup.
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4: Pour la deuxième partie de ce MAG du Pays Midi-Quercy, on confie le micro à Marie Brandy. Elle est chargée du projet alimentaire territorial du Pays Midi-Quercy et sa chronique Les Circuits Courts, bonjour, nous fait rencontrer les producteurs et productrices locaux.
7: Les Circuits Courts, bonjour, je suis venue rencontrer aujourd'hui Leslie et Julia qui sont productrices de plantes à parfums aromatiques médicinales et qui ont des projets collectifs. Mais déjà, je vais vous les présenter. Bonjour Leslie.
8: Bonjour Marie.
7: Bonjour Julia.
9: Bonjour.
7: Alors, déjà, c'est souvent une aventure humaine, la production. Bon, là, on est à Quélus, chez Leslie. Et est-ce que vous pouvez nous expliquer, Leslie, qu'est-ce qui vous a amené à, sur le chemin des plantes aromatiques médicinales, quel est votre parcours de vie pour arriver jusque-là?
8: Eh bien, il y a environ 12 ans, avec mon ancien compagnon, nous avons eu la possibilité d'acheter ce terrain. Et donc, au préalable, on était dans la région du Tarn, Toulouse. Et moi, je travaillais dans le bâtiment, dans le poids lourd et dans la sellerie automobile aussi. Et de là, dès qu'on a acheté le terrain, en 2020, il y a eu le Covid qui a un peu bloqué le monde entier. Et vu que c'est un terrain agricole qui fait 2,4 hectares, de là, j'ai eu le déclic de me dire, il serait temps que je fasse quelque chose avec la possibilité que j'ai sur place. Et de là, j'ai intégré les jardins de Cocagne à Fénérolles et j'ai pu avoir accès à des formations et à m'inscrire au BPREA pour suivre un parcours agricole et me lancer dans l'aventure des plantes aromatiques. Voilà.
7: Et vous, Julia?
9: Alors moi je viens de la région Alsace, donc de Strasbourg, je suis plutôt citadine à la base, mais avec des grands-parents paysans, et j'ai eu un parcours dans le travail social, et il y a une quinzaine d'années, j'ai effectué un changement de vie, c'est-à-dire que j'ai quitté la ville, et disons que le milieu agricole et la campagne m'appelaient depuis un certain temps, mais j'avais du mal à franchir le cap. Et donc je suis partie en woofing pendant un an, donc j'ai fait un peu le tour de différentes fermes bio, j'ai expérimenté différents types de production, et j'ai fini mon tour de France par l'Occitanie, où je suis restée parce que ça m'a beaucoup plu comme région. Et de là j'ai rencontré mon compagnon, j'ai fondé une famille, mais j'ai aussi du coup fait un BPREA, donc je me suis reconvertie à l'agricole. Et voilà, il y a une dizaine d'années, je me suis installée en cotisante solidaire. Et puis j'ai arrêté pour retourner dans le salariat un temps, le temps de construire ma maison, d'élever les enfants qui étaient petits. Et là, je retourne à mon projet initial qui était du coup l'installation en PPAM.
6: Alors c'est parti, on va visiter le jardin. Donc sur le terrain de Leslie à Caylus. Allez, on vous emmène.
10: Alors regarde, tu la connais, elle, on dirait de la Reine des Prés des champs.
9: Oui, on dirait carrément de la Reine des Prés et j'ai fantasmé ça en soi, mais pas du tout.
6: Nous voilà sur le jardin. Ça fait quelle surface?
10: Alors là, de cultiver, il y a à peu près 3000 m². Et donc là, on est face aux roses. Là, ici, nous avons les roses de Provins qui commencent à bien donner.
6: Oui.
10: Là, c'est des récoltes quotidiennes tous les matins. Pour ramasser les fleurs ouvertes et ensuite je les mettrai dans l'alambic pour pouvoir faire de l'eau de rose cette année. Voilà.
6: Vous avez quoi comme. Qu'est-ce que vous avez choisi de planter en fait?
10: Alors, moi j'avais fait le choix d'avoir une gamme diversifiée. Alors là, on peut voir qu'il y a les thyms, il y a un rang de thym thymol, il y a un rang de sauge, derrière il y a les hysopes et les sarriettes, là il y a les roses. Ensuite, on va trouver de l'estragon, il y a un petit peu de romarin par là-bas, il y a de l'hélichryse, et ensuite, sur l'autre parcelle du côté, on a de la camomille, différentes variétés de menthe, on a de l'estragon, et après, il y a une grosse zone qui est mise en jauge, comme on dit, c'est-à-dire que j'ai mis très très proche beaucoup de cultures que je voudrais déménager ensuite sur la commune de Varin, là où je m'installe, donc avec Julia en fermage. Voilà.
6: Alors, du coup, Julia, vous cultivez quoi?
9: Alors moi, je suis en phase de réinstallation parce que j'ai cultivé il y a une dizaine d'années. J'ai arrêté un temps. Et là, il me reste du coup un verger qui avait été planté à l'époque, qui a grandi depuis. Et de la verveine. Et j'aimerais développer la verveine et après une production diversifiée pour créer une gamme commune avec Leslie. Donc on va retrouver un peu une partie des plantes qui sont ici aussi.
6: D'accord.
9: Voilà.
6: Ça fait quelle surface ?
9: Alors, on a de la prairie, tout va pas être cultivé, mais on a un potentiel de, on va dire, 2 hectares à peu près. Et là, en culture, bon, si on arrive à nous deux à 5000 m², ce sera déjà pas mal pour démarrer. Après, on verra comment ça évolue.
6: Donc là, vous êtes en plantation.
10: Alors, je dirais plus qu'on est en travail du sol. On a tout paillé, il nous reste à finir des petites surfaces à pailler, mais c'est pour préparer le sol et déménager justement tout ce que j'ai à Caylus à l'automne, hiver, pour que les plantes aient le moins de stress possible et que la terre elle soit prête à les accueillir. Donc là, c'est plutôt le gros travail de préparation du sol, quoi.
9: Et puis on va monter les serres, les abris de jardin, monter une réserve d'eau, curer les mares. Donc là, on est plus sur vraiment de la mise en place de l'outil de travail, on n'est pas encore vraiment dans la plantation. Mais voilà, on prépare tout pour l'automne, on va dire, pour être prête à l'automne.
6: Et puis tous les papiers d'installation, c'est ça?
9: On ne parle même pas de la paperasse, ouais, parce que ça, c'est une grosse partie du travail.
6: Et on ne se rend pas compte, exactement. Hein, c'est vrai que quand on vient acheter des produits, des huiles essentielles, on ne se rend pas compte de tout le travail. Tout ce travail-là aussi, quoi.
9: Projet d'installation chiffré, écrit, toutes les démarches pour être certifié bio, les travails auprès de la MSA, de la Chambre d'agriculture, enfin, ouais.
10: Oui.
9: Pas mal de papiers, effectivement.
6: Alors, on arrive à la serre.
10: Donc à la serre, pour l'instant, là, il y a justement multiplication, semis, boutures, là, qui sont en train de...
6: Jolies petites serres vivantes.
10: Oui. Voilà, donc là, c'est tout ce qu'on prépare justement pour planter au Mas del Sol. On retrouve de l'agastache, du thym, du tulsi, de la coriandre, des cassis, du titri et des calendulas.
6: Ouais, bon.

0: on a deux techniques en distillation, c'est ou l'hydrodistillation ou la vapodistillation. Et donc il y a la technique de faire chauffer de l'eau, de rajouter une colonne, et cette colonne, il y a un tamis au fond, on met nos plantes sèches, on les tasse au maximum pour qu'ensuite la vapeur passe à travers les plantes tassées et extrait les molécules d'huile essentielle. Et donc on va retrouver le col de cygne, ensuite
1: tout en cuivre, il est très joli.
0: Il fait 80 litres celui-là, donc c'est pas un gros encore, mais bientôt. Et ensuite c'est refroidi à travers le condenseur, et ce qui coule, ben il y a deux choses qui coulent, donc il y a l'hydrolat qui est chargé d'huile essentielle, et il y a l'huile essentielle qui elle est saturée, donc elle finit par rentrer en flottaison parce que souvent elle est moins dense que l'eau. Bon, il y a quand même quelques huiles qui sont plus denses et qui coulent, mais la plupart quand même des huiles sont moins denses que l'eau. Et... donc voilà, quand on distille, on obtient deux produits. Donc c'est l'huile essentielle et l'hydrolat.
1: Alors je ne sais pas si vous allez pouvoir me répondre comme ça, mais grosso modo, pour faire un flacon de 10 ml de lavande, combien il faut de lavande?
0: Ça va être dur à répondre, effectivement. Là, par exemple, j'avais mis 5...
1: Ou un autre exemple. Hein.
0: Ouais, je vais partir plutôt sur les chiffres que j'ai, mais 5 kilos de lavande dans ma colonne, ça m'a donné à peu près... Je pense que j'ai eu dans les 200 millilitres d'huile.
1: Ah oui.
0: Donc la lavande, elle est quand même généreuse en huile par rapport à d'autres plantes qui auront d'autres rendements beaucoup plus faibles. Donc ça va vraiment dépendre des plantes. Voilà.
1: Ok. Vous faites de la tisane, hein, plus, c'est ça?
2: Oui, moi j'ai plutôt fait de la plante sèche pour l'instant.
1: Pas de distillation pour
2: l'instant. Eh bien si, je suis en train de développer ça avec Leslie, ouais, parce que là, comme on va faire ça ensemble, je m'initie à la distillation et j'apprends parce que c'est tout un art et effectivement, j'avais jamais pratiqué avant. Donc là, on a fait nos premières distillations il y a quelques mois et on en fait de temps en temps. Mais ça va démarrer plus avec les grosses récoltes un peu plus tard, quoi.
1: Ok, on suivra.
2: On suivra, ouais.
1: Et du coup, qu'est-ce que vous allez faire avec toute cette distillation?
0: Alors, les dernières distillations, justement, qu'on a fait avec Julia, on les a faites aussi avec une autre copine qui, elle, est installée en qualité de coiffeuse professionnelle. Et on est en train de développer une gamme avec donc l'ortie et le romarin en hydrolat pour des soins capillaires. Et donc, on est en train aussi de voir à travers la plante sèche comment faire des soins à base de guimauve, à base de produits ultra locaux et créer des soins un peu sur mesure ou pas, un peu plus standard, mais voilà, pour que les gens puissent prendre soin de leurs cheveux. Et donc c'est un
1: tout
0: projet
1: en local. La coiffeuse est locale aussi.
0: La coiffeuse est locale.
1: Et elle s'appelle?
0: Elle s'appelle Marion Bross et la gamme qu'on développe. La gamme qu'on développe, elle va s'appeler L'Oréal.
1: Waouh, voilà. Concurrence là.
0: Ouais, après concurrence ou pas, on met pas les mêmes produits dedans, on verra. Mais en tout cas, c'est une très belle collaboration qui démarre et on est très contente de ça. Voyons.
1: Donc, amis qui veulent se faire couper les cheveux et avoir une toison de dingue, L'Oréal chez Marion Bross.
0: À Verfeil-sur-Seille.
1: Tout à fait. Et du coup, alors vous avez cette gamme, L'Oréal. Et après, quels autres produits vous allez pouvoir proposer et où est-ce qu'on peut trouver vos produits?
2: Eh ben les hydrolats, donc ça va être en boutique à Caylus.
0: À la boutique La Magie, au 24 rue Droite. Et ensuite, on trouve aussi les hydrolats, les huiles essentielles qui sont vendues par la pharmacie de Caylus.
1: D'accord.
0: Voilà, pour le moment.
1: Ça, c'est super.
0: Oui.
1: Carrément dans les pharmacies.
0: Oui.
2: Et bon, là, on démarche un peu, donc ça va s'ouvrir un peu par la suite à d'autres magasins, mais on ne va pas donner de nom parce que rien n'est fait pour l'instant. Et voilà.
1: Donc en fait, petit à petit, on va voir vos produits en local, là, dans différents...
2: Voilà, dans pour, différents la, pour ce qui est de la vente en magasin. Après, il y a déjà des restaurateurs aussi qui achètent de l'hydrolat, notamment le Festin de Babette à Saint-Antonin, et peut-être d'autres bientôt pour intégrer ça à leurs recettes, à leurs desserts, etc. Donc ça, c'est un autre débouché au niveau local, même si les gens n'achètent pas directement les produits, ils pourront en profiter en venant manger au restaurant.
1: Et la boucle est bouclée.
2: La boucle est bouclée, exactement.
1: Alors du coup, il y a tout un tas de productions, des plusieurs dizaines de plantes en fait. Donc il y aura des hydrolats, etc., des huiles essentielles. Et dites-moi ce que j'oublie.
0: Alors hydrolats, huiles essentielles, tisanes. Il y a aussi probablement une gamme de sels aromatisés qu'on va développer. Et des sirops médicinaux.

0: médicinaux ou pas forcément médicinaux, mais qui avec des plantes médecines qui s'intègrent parfaitement avec des bons kirs ou des choses comme ça.
1: Et alors, où est-ce qu'on va pouvoir retrouver tous ces produits?
0: Alors,
1: comment vous contacter pour savoir tout ça?
0: Donc, j'avoue que cet aspect-là, il est encore en cours de développement. Mais pour l'instant, ce serait par mail, parce qu'il y a aussi la possibilité de faire des distillations aussi au cas par cas. L'ortie qui ne se conserve pas, par exemple, peut être distillée pour des commandes spécifiques. Et donc, on peut me joindre sur mon adresse mail, donc sur Ligue d'Essence.
1: Donc ça, c'est le nom de votre exploitation?
0: Tout à fait, de mon entreprise, liguedessence@protonmail.com.
1: LIGUEDESENCE.
0: Tout à fait, @protonmail.com.
1: Et pour vous?
2: Alors moi, c'est les Jardins d'El Sol. Et pour me contacter pour les produits, on peut passer par la boîte mail de Leslie. En projet, il va y avoir peut-être un Instagram en commun, une boîte mail en commun, etc. Mais pour l'instant, le mail de Leslie, c'est ce qu'il y a de plus simple.
1: Et bientôt, donc vous allez être dans le petit guide produits en Pays Midi-Quercy qui devrait être édité, si tout va bien, courant juin, début juin même. Et donc on pourra retrouver là les contacts, hein, la présentation des deux exploitations qui vont ensuite s'associer. Et voilà, vous aurez toutes les informations sur les productions de Leslie et de Julia. Et puis d'ailleurs sur tous les autres producteurs, ou en tout cas une grande partie des producteurs du Pays Midi-Quercy. Merci beaucoup Leslie et Julia pour
0: merci
1: le temps que vous m'avez
0: merci
1: accordé.
0: Marie.
1: À bientôt.
0: À bientôt.
3: Et un grand merci à Marie Brandy pour cette chronique Les Circuits Courts. Bonjour, présidente du projet alimentaire du pays qui développe un programme diversifié d'actions autour de l'alimentation locale. 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
1: Madame, monsieur, bonjour. Rémi Thoreau est là avec vous pour la prochaine demi-heure. J'ai le plaisir de recevoir Prad aujourd'hui dans le MAG. Julien Prad, qui a beaucoup fait parler de lui ces derniers temps, puisqu'il a participé à la célèbre émission The Voice et qu'il a fait quand même un petit parcours dans l'équipe de Taïk. Julien est dans nos studios. Ça va être l'occasion de parler de son actualité, un titre qui sort et qui est déjà en playlist sur CFM Radio, Le Décor. Deuxième titre d'un EP qui paraîtra d'ici le mois d'octobre ou de novembre. Ah, le temps de la création n'est pas toujours aussi rapide que ce que l'on voudrait. Sur ceux qui voudraient aller le voir sur scène en vrai et qui l'ont peut-être découvert à la télé, eh bien, il sera au Bollé-Gasson le 28 mai en première partie de Samo Sauvage. On va aussi parler de cette date, évidemment. Julien Prad est notre invité aujourd'hui. Derrière lui et quelque part derrière le poste au boulot, ils sont pu venir, mais il y a Grino et JB qui font forcément partie de l'équipe, une équipe agrandie de Thibaut au visuel, à la photo, de Thierry au son et d'Emilie au merch.
2: C'est voilà. Ça.
1: Bonjour Prad, comment vas-tu?
2: Bonjour, ça va et toi?
1: Eh ben, écoute, ça va bien, merci. Ouais. Sacrée aventure qui s'est achevée. Alors pour toi, dans le timing, c'était en décembre. Pour le public, c'est là tout récemment, il y a 15 jours, avec cette élimination de l'équipe de Taïk à The Voice. On va commencer par là, ouais, si tu veux bien, parce que ça devait même être compliqué à gérer, de garder le suspense finalement d'une émission enregistrée en décembre dernier, d'avoir tout le monde autour de soi à qui il faut laisser plus ou moins entendre que peut-être ça va marcher, quoi.
2: Ouais, c'est clair, c'est toujours compliqué. J'ai essayé de broder à chaque fois qu'on me posait des questions, mais heureusement, j'avais pu le dire au petit cercle de mon entourage qui a fait que le secret pouvait pas trop garder quand même. donc ouais, ça soulageait un petit peu, mais toujours compliqué de garder un secret aussi gros finalement, parce que c'est toujours quelque chose de fou de vivre une expérience comme ça, mais on a réussi à tenir la promesse.
1: Alors, les enregistrements se sont clôturés en décembre. Ça avait commencé quand, l'aventure The Voice?
2: Alors, moi, du coup, l'aventure The Voice, ils m'ont appelé fin 2024. Ils sont tombés sur la live session Ralentir la course, du coup, qu'on a fait pour le premier EP à Bordeaux, sur YouTube, et ils ont adoré ce mélange un peu rap-chanson. Et du coup, ils m'ont demandé si ça m'intéresserait de venir passer le premier casting, qui était au studio Luna Rossa, du coup, en juin 2025. Du coup, suite à ça, j'ai été donc retenu sur ce casting-là. Donc, je suis revenu après en septembre pour du coup un deuxième casting qui préparait les auditions à l'aveugle. Suite à ça, donc le choix de chanson, la prise de tonalité, et j'ai commencé à faire du coup les répétitions pour les auditions à l'aveugle novembre.
1: D'accord.
2: Et derrière, l'enregistrement de l'émission.
1: Quand tu fais les comment ça se passe là, quand tu fais les répétitions, il y a un coach qui est là, comment, raconte-nous.
2: Ouais, c'est ça. En gros, il y a un coach vocal qui est avec le coach en question. Mm-hmm. Et tout ce qui, donc du coup, ça fait quatre coachs vocaux, et on a chacun un coach vocal qui nous prend d'abord en groupe pour nous faire les échauffements vocaux, corps et tout ça, et puis derrière individuellement pour travailler la chanson et voir ce qui va pas, et voilà, faire un petit cheminement comme ça. Ouais.
1: Ça t'a servi, ça, toi, dans ton dans ta façon de chanter? T'as appris des choses là?
2: Ouais, complètement. Ça a encore agrandi mon chant sur les manières de chanter, le corps, les les façons de chauffer sa voix, de se chauffer corporellement et aussi dans la tête. Donc on apprend toujours quelque chose. Ouais.
1: Parce que je mets en parallèle le fait que toi aussi tu fais du coaching avec Music Box. Du coup aussi tu as pu utiliser par exemple quelques ficelles que tu aurais découvert là et de les réadapter au public jeune de Music Box.
2: Ouais. Complètement. Je mets un peu en place ce que j'apprends sur Music Box. Je mets en place ce que j'ai appris depuis tout le temps. Donc forcément ce que j'ai appris sur The Voice, je l'ai mis en place aussi. Les échauffements corporels, vocaux, c'est des choses qui apportent et du coup j'essaie d'appliquer ce que j'apprends. Ouais.
1: Alors on va écouter un live que tu as mis sur je crois c'est Facebook, hein, parce que moi je suis plus sur Facebook que sur Insta ou TikTok, mais j'imagine que c'est sur tous les réseaux, et puis tu me le commentes après, d'accord.

0: Voilà, ça c'était dans un extrait de The Voice.
1: C'est ça, l'étape des qualifications du coup,
0: ouais.
1: Où j'ai chanté Feeling Good sur l'audition, un thème où Tariq voulait qu'on le surprenne. Du coup, ouais, je suis parti sur Feeling Good parce que ils attendaient quelque chose où je pousse ma voix. Mmh. En français, je savais pas trop sur quel terrain aller pour justement montrer ce côté-là. Et puis en même temps, je me suis dit que ça montrait aussi un panel de ce que je pouvais faire, chanter anglais, français aussi. Et puis j'ai rajouté ce petit côté prade aussi en écrivant ce rap sur le deuxième couplet la veille de l'enregistrement de l'émission.
0: Ouais.
1: Pour essayer justement encore de surprendre et d'aller tout en me ressemblant quoi finalement. Ouais.
0: Ça a marché ça?
1: Alors oui, parce que on le voit pas là sur la vidéo, mais les coachs sont quand même assez surpris du coup que
0: ils découvrent ça au moment où bien il y a eu des répétitions.
1: Non,
0: ils découvrent vraiment en
1: ils
0: direct.
1: Ils découvrent vraiment en direct, ouais. Parce que vraiment je l'ai écrit la veille, c'était vraiment pas prévu. C'est en réfléchissant toute la journée, je me suis dit comment je peux amener quelque chose d'original sans forcément avoir pu arranger le morceau à ma sauce.
0: Ouais, parce qu'il y a une bande son et puis c'est tout.
1: C'est
0: quoi.
1: Ça, exactement.
0: Que tu te débrouilles avec, quoi.
1: Et donc du coup, voilà, j'ai eu cette idée-là et je me suis dit ça colle bien au projet que je défends depuis maintenant 5 ans entre rap, chanson et du coup, ouais, il y a eu une belle surprise par rapport au coach qu'on voit pas sur la vidéo, c'est dommage, mais voilà, je de toute façon, dès que j'ai fini la prestation, je me suis dit en vrai, si je pars maintenant, j'aurai aucun regret parce que j'étais quand même content finalement de ce que j'avais fait et au vu des retours que j'ai eu, c'était cool.
0: Et alors, qu'est-ce qui a pas marché? Pourquoi ils t'ont laissé partir? Qu'est-ce qu'ils te disent à la fin? Est-ce qu'il y a un débrief général qui te disent, bah tiens, ouais, si t'avais bossé, tu dois bosser plus ci ou plus ça?
1: Alors, on n'a pas eu de trucs comme ça au cas par cas, mais c'est juste, je pense que il y a du très très gros niveau au niveau voix. Mmh. Moi, je suis pas celui qui a la voix la plus performante en termes de technique et tout ça. Et donc déjà d'être arrivé jusque là, pour moi, c'est quelque chose de fou. Mais il y a vraiment du level et les deux filles qui ont été prises, Amadé et Juliette, ont une voix de malade et je pense que ils ont surtout privilégié ce côté-là au vu de l'émission. Voilà, et c'est tout à fait normal.
0: Est-ce que t'as pris goût à ce genre d'exercice? Je sais pas. Alors, ça fait longtemps que j'ai pas regardé la télé, moi, mais je sais qu'il y a The Voice, il y a une autre émission qui existait avant, mais je sais pas si
1: ouais,
0: ça existe
1: les
0: toujours.
1: Nouvelle Star,
0: les Nouvelles
1: Stars, ouais.
0: Tout ça, ouais.
1: Il y a la Starac aujourd'hui qui prend de la place aussi.
0: La Star Academy, ouais, voilà. Est-ce que tu as pris goût à ça? Est-ce que t'as envie de faire des castings pour d'autres émissions?
1: Si on me le demande, c'est un gros mot, mais ouais. Si on m'appelle comme on a fait là avec The Voice, pourquoi pas en vrai, mais j'irai pas de moi-même m'inscrire à des castings, même si l'exercice est hyper cool à faire, on fait des rencontres de fous, et puis même humainement, c'est quelque chose que je pense qui amène et qui fait évoluer forcément, et même sur le plan artistique, c'est trop cool de voir l'envers du décor de la télé aussi, mais de mon plein gré comme ça, j'irai pas m'inscrire à des castings pour essayer de
0: refaire une émission. Le milieu que tu découvres de cette télé-là, de tout ça, ça te branche quand même.
1: Ouais, c'est toujours intéressant de voir comment un peu les ficelles sont tirées et tout ça, et comment ça fonctionne. Et puis il y a ce côté-là, comme je disais, de toujours évoluer, échange d'expérience avec les autres artistes, et c'est toujours cool. On dépasse un peu toujours nos limites aussi. Moi, je sais que là, c'était vraiment un summum de stress incroyable et d'arriver à savoir avec un peu de recul qu'on a réussi à gérer ça quelque part, c'est aussi une petite victoire, donc c'est cool, ouais.
0: Qu'est-ce qui a changé donc depuis The Voice dans ton équipe?
1: Dans mon équipe, pas grand chose, on est toujours les mêmes, et là on a intégré un peu plus de personnes de manière à vivre ça entre potes et à fond quoi, donc ouais, Thierry qui nous a rejoint au son, mais c'était avant The Voice, et puis Émilie, on y pensait toujours un peu, et quelqu'un d'avoir quelqu'un au merch, et puis Émilie c'est une très bonne pote qu'on connaît depuis très très longtemps maintenant, avec qui on s'entend bien, et du coup voilà, c'était naturel.
0: Et vous avez personne encore qui met dans un catalogue et qui vous vend à droite ou à gauche?
1: Non, personne pour l'instant, mais on essaye de faire ce boulot-là du mieux qu'on peut pour essayer de monter quelque chose.
0: Alors, des titres sortent de temps en temps. Il y en a un qui vient de rentrer en playlist sur CFM. C'est le titre Le Décor. On l'écoute et ensuite, on en parle.
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0: le décor. À tous ceux qui ont bégayé aujourd'hui, j'ai trouvé les mots. Quelle phrase de conclusion.
1: Ouais.
0: Elle en dit long, cette phrase.
1: Eh bien, un petit peu, ouais. Quand j'ai écrit ce morceau, j'étais un peu perdu. Je savais plus trop où... vraiment ce que la musique représentait, je commençais un petit peu à perdre un peu cette flamme qui finalement est toujours là, mais m'a toujours poussé à faire de la musique. Le fait de voilà cette image de bégayer, c'est le fait de pas arriver à parler de soi, être timide dans la vie de tous les jours et à jamais trouver les bons mots quand il faut, quoi. Donc du coup voilà, aujourd'hui j'ai trouvé les mots, c'est vraiment ce de mettre des mots en musique et de faire voilà d'arriver à extérioriser par ce biais là quoi.
0: Ouais, de gérer ses émotions. Ça
1: exactement.
0: Va aujourd'hui.
1: Oui ça va. Bien sûr, il y a toujours des hauts, des bas et c'est ça qui rend la vie trop bien finalement, mais oui ça va.
0: Oui, et puis c'est ce qui fait que les artistes écrivent des chansons, le fait d'être un peu à fleur de peau aussi, quoi.
1: C'est
0: un peu l'idée. Tout à l'heure, je t'ai posé la question de qu'est-ce qui avait changé dans l'équipe depuis The Voice. Qu'est-ce qui a changé dans ton public, dans ta fanbase? Est-ce qu'elle s'est agrandie? Est-ce que tu as vu tes followers sur les réseaux sociaux devenir plus nombreux?
1: Ouais, bien sûr, la famille s'est agrandie un petit peu sur les réseaux et c'est cool, ça donne plus de visibilité, mais ça donne surtout plus de force pour nous, les gars et moi, justement, à pousser le projet toujours un peu plus loin, parce qu'on reçoit vraiment beaucoup d'amour et de force, surtout après cette prestation à The Voice. Mais ça continue derrière quand même à finalement écouter les sons aussi. Ça s'arrête pas qu'à The Voice. C'est ça qui est plutôt beau, ouais.
0: Ouais. Donc ça, c'est plutôt une bonne chose.
1: Bien sûr.
0: Ça veut dire aussi qu'il faut jamais s'arrêter. T'es beaucoup, beaucoup sur les réseaux. Ça fait partie du job aujourd'hui de chanteur, de musicien. On peut pas être comme à l'époque de Brel et Brassens, juste chanteur et musicien. Il faut aussi.
1: Malheureusement, ouais, il faut. Malheureusement et heureusement, c'est aussi du nouveau et il faut apprendre à vivre avec ça. Mais c'est vrai que oui, on n'est plus beaucoup. On n'est pas à 100% sur la création. Du coup, il y a tout un esprit créatif à développer sur les réseaux également. Qu'on aime ou qu'on n'aime pas, il faut y passer. Et j'essaye de me cantonner à ça parce que c'est quand même le nerf de la guerre aujourd'hui. Ouais.
0: Le public réagit beaucoup sur les vidéos que tu fais, tout ça.
1: Ouais, bien sûr. Depuis The Voice, il y a un petit engouement sur toutes les vidéos qu'on sort. Donc aussi, ça donne envie de continuer. Et puis il y a certaines vidéos qui marchent moins bien que d'autres. Et à partir de là, il faut comprendre pourquoi ça marche pas, et pourquoi il y en a d'autres qui marchent, et essayer de rebondir et de changer ces petits trucs. Quoi.
0: Et ces vidéos, elles sont là pour annoncer généralement un prochain morceau ou une idée qui naît, des choses comme ça.
1: Ouais, bien sûr, il y a ça, et pas que. On essaye aussi par le biais de ces vidéos, en tout cas moi, à essayer d'amener ceux qui nous suivent aussi entre les lignes du projet, c'est-à-dire montrer aussi les moments où ça va bien, les moments où ça va pas, et essayer de les faire entrer dans un studio, voilà, un peu dans notre vie, comment se déroule la vie d'artiste émergent aujourd'hui.
0: Donc Le Décor, c'est le dernier titre sorti. Il y aura un EP donc, qui réunira de quelques titres là, qui sortira en octobre-novembre. Il y avait déjà eu un EP, alors Essoufflé, c'était sorti quand? Ça, c'est le premier morceau.
1: Alors Essoufflé, c'était sorti, je crois, début d'année 2024. L'EP est sorti le 17 mai 2024 et je crois que c'était début d'année 2024. On avait tourné justement un clip à Montauban dans tous les établissements scolaires dans lesquels j'étais passé. Ouais.
0: Alors on l'écoute et puis tu l'écoutes un peu plus attentivement et tu me dis ce que tu aurais

0: Essoufflé, Julien Prade sur CFM Radio, dans le mag. Alors Julien, même si dans la précédente chanson qu'on a entendue tout à l'heure, il y a rien qui change, là il y a des choses qui ont changé. Quand tu entends ce morceau, qui n'est pas si vieux non plus, hein, mais est-ce qu'il y a des choses que tu changerais depuis The Voice, depuis la maturité, depuis tout ça? Ou est-ce que tu ferais pareil?
1: Non, en vrai, c'est un morceau, ça fait longtemps que je n'avais pas écouté, mais c'est un morceau dont je suis plutôt fier et qui parle un peu de ce truc un peu adolescent où on passe de l'adolescence à l'adulte et du coup, il y a ce côté où on ne sait pas trop où aller et du coup, on s'essouffle un peu, mais toujours ce remerciement à la musique qui fait que ça me cadre et que j'arrive à trouver petit à petit là où je souhaite aller, mais pas forcément de choses que je changerais.
0: Techniquement, rien. Techniquement,
1: dans la création peut-être.
0: Ouais, peut-être, je sais pas. Non, ou dans l'interprétation.
1: Ouais, plus dans l'interprétation, c'est là où j'allais aller. Quand je l'entends, on dirait que je suis un peu fermé sur moi-même et tout ça, et il faudrait peut-être plus que je m'ouvre pour que ça soit peut-être un peu plus solaire, mais sinon, et puis il y a ce côté plus rap sur le premier EP. Là, sur le deuxième, on est allé, j'avais envie d'exploiter un petit peu ce côté chant aussi, qui fait entièrement partie de moi, parce que j'ai commencé vraiment à chanter, à reprendre des artistes dans ma chambre, et du coup je voulais vraiment exploiter
0: plus de mélodie, quoi.
1: C'est ça, ouais. Amener le chant dans le rap et le rap dans le chant, ouais.
0: À suivre donc sur CFM, Le Décor qui tourne en playlist actuellement. Le 28 mai au Bolégason à Castres, en première partie de Sam Sauvage, rien que ça,
1: ouais.
0: Quand même.
1: Ouais, hein? ouais, c'est très très cool, un beau cadeau de Virginie, Olivier, tout ça, de l'équipe du Boleg, quoi, qui nous font ce cadeau. Et je les remercie pour la confiance. Sam Sauvage, c'est un artiste que je suis d'ailleurs depuis ses débuts sur TikTok, au début où il n'avait pas percé. Et du coup, c'est un peu cool de faire sa première partie aujourd'hui. Et depuis son titre de révélation masculine aux Victoires de la musique, c'est encore plus beau.
0: Super. D'autres dates à annoncer ou d'autres actions à annoncer avant qu'on se quitte?
1: Actions, non. Pas pour l'instant, mais peut-être à la rentrée, ouais, avec des établissements du Tarn-et-Garonne. Et puis après, d'autres dates, il y a le 20 juin au Fort, le 27 à Mayenne, festival, et ensuite.
0: On va sur les réseaux sociaux.
1: Voilà. Hein.
0: Julien Prade, monsieur, dame, merci beaucoup, Prade, nos amitiés. Agrino, JB, Thibaut, Thierry et Émilie.
1: Pas de soucis, j'y manque pas. Merci beaucoup.
0: Toute l'équipe, allez, salut.
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1: Bonsoir, bonsoir à tous. C'est le jeudi. Sidéré, Flavie Flamand répond à Patrick Bruel et répète ses accusations de viol dans un entretien à Mediapart. L'animatrice affirme n'avoir jamais entretenu de relation avec le chanteur, comme il l'a déclaré. Flavie Flamand affirme avoir été droguée et violée par Patrick Bruel en 1991 dans son appartement à Paris, alors qu'elle était mineure. D'après BFM TV, le parquet de Nanterre ouvre une plainte classée sans suite également en 2022. Patrick Bruel serait visé au total par une dizaine de procédures. La visite du ministre de la Justice et Gérald Darmanin en Algérie, en plus de relancer la coopération judiciaire entre les deux pays, le garde des Sceaux indique avoir abordé le dossier de la DZ Mafia ou encore des dossiers individuels, comme notamment celui de Christophe Glaise, le journaliste français en détention en Algérie depuis presque un an. Les suites de la fusillade mortelle de Nice, 3 personnes sont mises en examen, notamment pour meurtre en bande organisée, une semaine après la mort de 2 personnes dans le quartier sensible des Moulins. Les suspects sont 2 hommes de 19 et 30 ans et une femme de 26 ans. Tous ont été arrêtés jeudi. L'enquête aurait permis également de déjouer un autre projet criminel. L'essence à son plus haut niveau depuis près de 4 ans. Le sans-plomb a dépassé la semaine dernière 2,08 € en moyenne. Une hausse de près de 20% qui le rapproche du prix du gazole qui s'affiche à 2,15 € en moyenne. De son côté, Total annonce renouveler son blocage des prix pour le week-end prochain dans ses stations et le gouvernement doit faire de nouvelles annonces jeudi. L'ONU exige qu'Israël empêche un génocide à Gaza, une demande du Haut Commissariat aux Nations Unies dans un rapport aujourd'hui et qui évoque des violations flagrantes du droit international, notamment des crimes de guerre et des signes de nettoyage ethnique dans l'enclave palestinienne. Et puis le Tour de France partira de Reims en 2028, annonce des organisateurs un retour en France alors que les 2 prochains départs de la Grande Boucle seront donnés de l'étranger depuis Barcelone cet été et Édimbourg l'an prochain. En 2028, le peloton passera 4 jours en Champagne Grand Est. Voilà pour l'actu, excellente soirée à vous.
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Bonjour, chers musicalistes, bienvenue pour ce nouveau rendez-vous de Music and Me. La semaine dernière, je vous avais proposé un petit voyage dans la Lune. Et je me suis dit, tiens, ben, si on faisait comme les astronautes, et si on faisait le voyage inverse, on revenait sur Terre. Ce serait pas une bonne idée, ça? Alors, la semaine dernière, celui qui nous avait accueillis sur la Lune, c'était Michel Jonas. Et il se fait également un plaisir de nous accueillir aujourd'hui sur Terre.

Michel Polnareff avec le titre Terre Happy. Hein, deux mots, un petit message écolo qui fait du bien, ou pas forcément son meilleur morceau, nous serons d'accord, mais je suis assez sensible au message qui est d'actualité plus que jamais, car il faut préserver notre jolie petite planète. Car le jour où on en aura marre, celle-là se débarrassera de nous. D'ailleurs, tenez, à l'instant, je la sens bouger. Je ne sais pas si vous ressentez, vous aussi, les mêmes sensations. En tout cas, Carole King est entièrement d'accord avec moi. Elle vient de me dire « I feel the earth move ».

Carole King était donc suivie de George Harrison avec Give Me Love, Give Me Peace on Earth. Et à l'instant, c'était Santana avec Europa. Alors, que vient faire le morceau Europa de Santana sur une émission sur la Terre? En fait, le titre intégral, c'est Europa, Earth's Cry, Heaven's Smile, ce qui veut dire le sourire du paradis et les pleurs de la Terre. On en revient donc toujours au même sujet, cette Terre qui est maltraitée et qui donc pour Santana pleure. D'ailleurs, on va rester dans le même sujet car il y a une urgence sur la Terre de sauver notre belle planète. C'est Jamiroquai qui me le susurre à l'oreille avec Emergency on Planet Earth, extrait de son tout premier album.

l'actrice Russian à l'instant avec Music of the Earth. Elle était précédée par Belinda Carlisle et son tube Heaven is a Place on Earth. Allez, on arrive à la dernière partie de l'émission et là je vais en profiter pour vous faire découvrir une superbe voix. La chanteuse s'appelle Laura Niro, elle est née dans le Bronx en 1947 et elle a inspiré tout un tas d'artistes beaucoup plus reconnus, connus et reconnus qu'elle. Du style Joni Mitchell, Carole King que nous avons écouté tout à l'heure, Kate Bush, Cyndi Lauper ou encore Elton John. J'en passe et des meilleurs. Il y en avait beaucoup, beaucoup d'autres qui ont été inspirés par cet artiste avec une voix exceptionnelle. À redécouvrir d'urgence ou à découvrir pour ceux qui ne la connaissent pas, Laura Niro, donc, qui nous interprète Brown Earth.

Laura Niro, Brown Earth, c'était suivi de John Butler, Leave the Rest to Earth. Et à l'instant, c'était Bruce Springsteen avec Between Heaven and Earth. Rendez-vous compte, un morceau qui nous avait caché pendant 30 ans. Merci à lui d'avoir enfin décidé de le partager avec nous. Il est temps pour nous de nous quitter et on va se quitter avec un joli petit morceau. On va se dire, on se donne rendez-vous tous samedi soir, tous ensemble. On va aller se promener et on va rejoindre Francis qui va nous raconter une jolie histoire avec Samedi Soir sur la Terre. On se quitte donc, on se donne rendez-vous la semaine prochaine et d'ici là, portez-vous.

Et voilà, à vous peut-être d'apporter d'autres éclaircissements, en tout cas ceux que votre imagination formeront. Au cours de cette émission, nous avons eu deux interruptions de l'image dont nous vous demandons de vouloir bien nous excuser.